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0: 3h du matin.
1: Il est 3h.
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Gone, gone, nous dit le colonel. Salut à tous et bienvenue dans le super son des 60s, le meilleur de la plus belle des décennies, vachement en vinyle et presque en direct avec au programme ce jour The Dave Devaney Four. Cela venait d'Angleterre, The Attraction. Ah, il y aura pas mal de morceaux anglais, Peter and the Wolves, Peter, Pierre et les loups en fait. On va retrouver aussi un japonais, alors celui-là est pas mal, Masaaki Sakai, The Alan Bond Set, bien sûr, qu'on a déjà diffusé dans cette émission. Et puis on va ouvrir avec notre duo filles-garçons. Ici, ils s'appellent Daughters of Albion, littéralement les filles d'Albion. Drôle de nom pour un groupe qui était californien et qui n'aura fait qu'un album en 1968. On entend d'ailleurs surtout la fille chanter Kathy Yessi, qui faisait partie auparavant d'un autre petit groupe qui s'appelait Gas Company, avec le garçon Greg Dempsey. Voilà, le morceau que je vous propose là s'appelle Still Care About You. C'est de la musique pop californienne. Ils n'auront pas de succès avec cet album-là. Kathy Yessi sortira un album solo en 73, produit par Zappa quand même, mais ça ne suffira pas. Quant à Greg Dempsey, lui, il aura une petite carrière d'auteur-compositeur, notamment pour Leon Russell, qui se trouve être le producteur de leur unique album.

c'était avec les filles d'Albion. Bon, on va y aller en Albion, mais retrouver un garçon, Big Jim Sullivan, surnommé Big Jim, puisque du fait de sa grande taille, et à ne pas confondre avec le petit Jimmy Page, alors pas petit par le talent bien entendu, mais par la taille. Bizarrement, ces deux garçons ont eu des carrières un peu parallèles, comme guitariste particulièrement prolifique. Big Jim Sullivan, on le retrouve sur l'enregistrement de 59 morceaux ayant atteint la première place dans les charts britanniques. Il a joué pour les Twice As Much, Georgie Fame, Eddie Mitchell, mais oui, Marianne Faithfull, Rod Stewart, Joe Cocker. Il aura même fait de 8 albums solo, dont celui-ci qui s'appelle Sitar à Gogo et qui est sorti en 1967 et ressorti en 68 en pleine période où là, il y avait énormément d'influence de la musique indienne sous le titre Sitar Beat. Et le morceau que je vous propose est un instru, bien sûr, Flower Power.

Ouais, je reprendrai bien un petit peu de poulet tandoori, moi, tiens, avec un lassis salé, ouais, c'est ma passion. Allez, on va rester en Angleterre, mais on change de musique avec un petit peu de Rhythm and Blues et le Dave Davani 4, un album sorti en 1965 avec pas mal de reprises, un album d'instrumentaux, bien sûr, Night Train, The Champ, Big Boss Man, un passage dans Top of the Pops. Bon, il faut dire que l'émission, on leur devait bien ça, puisque c'est eux qui ont composé le thème de l'émission. En 1965, on ne sait pas grand-chose de ce groupe qui disparaît. Paraît en 66. Le fondateur était donc Dave Davani, qui joue de l'orgue. Et là, je vous propose un petit morceau Tossin' and Turnin'. Bon, c'est fait pour danser et c'est la reprise d'un classique de Bobby Freeman.

0: retourner dans le cœur de Londres pour retrouver une reprise des Kinks Party Line. On sent bien la patte de Ray Davies dans ce morceau interprété par un groupe The Attraction et pressé sur le label Columbia en 66. Le pressage original s'échange actuellement à plus de 300€ pour ce single. Ils n'en auront fait que deux, The Attraction, avant de disparaître. Groupe qui venait de Romford, à l'est de Londres, et qui a changé de nom. Au départ, il s'appelait Scroogey and the Misers, littéralement Scroogey et les avares. Je trouve que c'était un nom un peu plus sympa que The Attraction. Et il a été monté par un certain Dean Maverick, dont on ne sait pas grand-chose, si ce n'est que c'est le chanteur.
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On s'est amusé pas mal durant cet enregistrement et c'est l'époque qui veut ça. On reste en Angleterre et on monte à l'année 1969 et ça s'entend. C'est bien bien appuyé avec ce titre Mona Lose, extrait d'un album, d'un seul album qui s'appelle Motherlight, enregistré par un trio, c'était la mode les trios à l'époque, Maloney, Jones et Bobak. Trois garçons donc, Wilson Maloney tout d'abord, batteur, clavier et chanteur, et qui aura une jolie carrière d'arrangeur et vous le retrouverez tiens dans les années 90, puisque sur le morceau Unfinished Sympathy des Massive Attacks, c'est lui qui fait l'arrangement de cordes, s'il vous plaît. À côté, on a ensuite Andy Jones, alors lui qui est crédité dans le groupe alors qu'il n'est que producteur. Le garçon sera quand même le producteur de Led Zeppelin, des Stones et de Van Halen. Et c'est le petit frère de l'ingé son, Glyn Jones, qui était là, derrière les manettes, lors des enregistrements de la session Get Back des Beatles, mais oui, aux côtés de George Martin. Et puis il y a enfin le troisième larron, Mike Bobak, guitariste pour Donovan, pour Cat Stevens, pour les Kings, tiens, encore eux, et même, oui, Carly Simon.

Ouais, un petit délire complètement britannique de 1967 à présent avec Peter and the Wolfies, un groupe qui ne sortira pas de l'underground britannique malgré ce morceau assez amusant Little Girl Lost and Found. On va quand même citer les musiciens Gary Nichols, John Pentry qui aura une carrière dans la musique chrétienne dans les années 70-80. Il sera d'ailleurs ordonné pasteur en 1993. On y trouve aussi George Richmond, Ken Todd et Nick Ryan qui lui sera producteur de musique chrétienne, comme quoi les voix de la pop sont impénétrables.

0: N'est-ce pas que c'est mignon? Allez, on arrive à la mi-temps de cette émission et c'est le moment de retrouver notre rubrique 60s 2020. Et là, c'est au tour des filles avec Donna Oxford, une carrière commencée en 1999 dans une veine soul, funk et blues qui rappelle très franchement les années 60. D'ailleurs, sa voix aussi me rappelle un petit peu par sa puissance celle de Janis Joplin. Le morceau que je vous propose là s'appelle Here We Go Again, extrait d'un album live enregistré en 2016. Et il y a une légende voilà, qui raconte que sa mère n'a pas eu assez de temps pour se rendre à la maternité et donc que la petite Donna Oxford est née sur la banquette arrière d'une Chevrolet. Alors comme elle le dit elle-même, j'avais hâte d'entrer dans le monde de la musique. Nous sommes du côté du New York City, le papa est trompettiste, la maman chanteuse de cabaret et c'est elle qui va faire la culture musicale de sa fille, mais oui, l'entraînant dans des concerts allant, alors c'est vraiment le grand écart, hein, de Tom Jones au concert punk qui avait lieu au CBGB, voilà, qui est une boîte très connue à New York. Elle a commencé en duo à 17 ans et puis ensuite elle est partie en solo.
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1: Et voilà ce que c'est qu'un superbe concert. La dame s'appelle Donna Oxford, comme la ville. Et le morceau Here We Go Again, sans transition, direction le Japon, avec Masaaki Sakai, j'espère que je n'écorche pas son nom. Comédien, chanteur, acteur, présentateur télé, j'ai trouvé ça au fond d'une compilation qui est sortie récemment en 2024, Akasaka Soul Funk 1969-1977. Le morceau, lui, donc, vient de 1969, Baby Yukiho Dashite, chanté un petit peu en anglais, un petit peu en japonais. Ah, il est magnifique, Masaaki Sakai, il a un joli pantalon orange avec des pattes d'éléphant. Pour un peu, on pourrait presque dire qu'il a 5 ans d'avance sur le disco.

là, non, mais puisque vous êtes bien échauffé maintenant pour le grand écart, on va rentrer en France avec un petit génie de l'underground français et qui n'a jamais vraiment cherché la lumière, Janko Nilovic. Ce morceau Pop Impressions, extrait de l'album du même nom, qui suit un autre album qui s'appelait Psych ou Psych Impressions et qui précède le Supra Pop Impression. Nous sommes autour de l'année 1970, année de toutes les créativités en France. Et là, voilà, on va mélanger le jazz et l'easy listening. Le garçon est quand même reconnu. Hein. En 2010, il a reçu un Grammy Award pour une chanson de rap, Death of Autotune. Et il a été samplé par Dr. Dre et par Jay-Z. Mais oui.

va traverser la Manche et refaire un tour en Angleterre en 1968 avec The Alan Band et ce morceau Technicolor Dream, bah oui, une pop très colorée, morceau arrangé par Phil Dennis d'ailleurs, qui est un garçon et qui a travaillé pour Murray Head et les Bee Gees. Le groupe, lui, s'appelait au départ le Alan Band Set. Il a ambiancé tous les clubs de Londres dans le goût un peu mods. Là, on est en 68, il se calme un peu. Le groupe avait été fondé en 64 autour du trompettiste Alan Band et a contenu dans ses rangs Dougie Thompson et John Helliwell, qui s'en iront ensuite rejoindre le groupe Supertramp, et puis deux garçons qui feront une honnête carrière dans les années 70, Jess Rodden et Robert Palmer.

aller faire un petit tour dans le blues britannique avec Mickey Finn and the Blue Men et cette reprise d'un morceau de Bo Diddley, Hush Your Mouth. Il venait de la bonne ville de Bethnal Green en Angleterre, groupe fondé en 64, assez éphémère. Et à l'harmonica, on trouve un nommé Jimmy Page. Ben, encore lui, il sait vraiment tout faire. Le groupe a été fondé par Mickey Weller, qui deviendra guitariste pour T-Rex et ensuite Nino Ferrer, avant de rentrer en Angleterre avec le... Ensuite, il va travailler, on va y arriver, avec Steve Marriott. Et puis, il va fonder un groupe au nom bien mal inspiré, The Fallen Angels, littéralement les anges déçus. Ben, il faut dire que le soir où ils se rendaient à leur premier concert, leur camionnette s'est fait défoncer par un camion et a cassé tous leurs instruments.

reste en Angleterre, du côté de la ville de Wolverhampton, avec un groupe The Montanas, et qui auront sorti 17 singles, et les pauvres, ils vont se traîner jusqu'en 1978, sans même rencontrer l'ombre du succès. Une première partie des Walker Brothers, certes, tout leur travail a été compilé dans les années 2000, mais ça n'aura pas suffi. Peut-être, effectivement, une incapacité à composer, et ce petit morceau, Miss Mackenzie.

Ouais, le super son, c'est presque fini. On va donc se quitter avec notre rubrique « Ils ont commencé discrètement ». Voilà, c'est très très facile. Je suis un chanteur français. J'ai connu énormément de succès dans les années 70-80. Je suis mort tragiquement en 92 à 44 ans d'une crise cardiaque. Je suis auteur, compositeur, pianiste. J'ai écrit et composé pour d'autres artistes aussi, notamment la première femme de ma vie, Véronique Sanson. Et j'ai permis à ma seconde campagne, à ma seconde compagne, pardon, France Gall, de faire une jolie carrière. Bon, je pense que vous avez trouvé. On me connaît aussi pour une comédie musicale, Starmania, et une autre, La Légende de Jimmy, je suis Michel Berger, qu'on va retrouver là à ses tout débuts en 1964. Oh, il est tout petit, tout mignon, avec ses bouclettes brunes. À quoi je rêve. Allez, en attendant de nous retrouver, portez-vous bien. Et surtout, faites gaffe au rock'n'roll.

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1: Il est 5h.
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0: petit poème qui s'appelle « Retour du Carrefour Market ». Dans cette ville séculaire, surnommée la cité drapière, j'observe la fourmilière depuis un banc solitaire. La beauté d'un ciel automnal émane dans ce décor banal, au bord d'une nationale, à l'angle du parking local. Le soleil chauffe l'atmosphère et le goudron par terre illumine les rideaux de fer et les façades amères. Balai des voitures incessants, bars abandonnés figés dans le temps, feuilles oranges dans le vent, je pose mon regard un moment. Sur la route, le tumulte de la vie, sur le trottoir, fantôme dans l'oubli, les feuilles mortes dans un roulis, un instant, un ressenti, un écrit.
1: Bonjour à toutes et à tous et bienvenue dans le pire reste à venir, l'émission matinale des antennes de Principe Actif et d'HDR. Ce matin, petit format spécifique parce qu'on a vécu le week-end dernier un moment de poésie. Une partie était diffusée sur les antennes de Principe Actif, mais on a plein de matière qu'on ne pouvait résister à partager avec vous. Ce matin, vous aurez dans vos oreilles deux poètes, en particulier Sarah Masson et Emmanuel Campo, une belle rencontre sur la Factory à l'occasion du festival Poesia, et on vous en a sélectionné des passages, bien entendu, de la bonne musique, bien entendu, et tout ce qui nous fait la recette du pire reste à venir.
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1: Et comme je vous le disais, on a eu l'occasion de rencontrer trois poètes plus précisément. Il y avait Sarah Masson, il y avait Emmanuel Campo et bien entendu, il y avait Mélanie Leblanc. Je vous propose qu'on aille faire tout de suite un petit tour du côté de la poésie de Sarah Masson.
10: J'existe. Je crois que j'existe. Je ne suis pas tout à fait sûre. Partons du principe que j'existe. Il y a comme une persistance tenace de l'existence. Quand on commence, on a du mal à s'arrêter. Tous ces gens qui existent partout, tout le temps. Invisibles, nuisibles, tangibles. Cette pierre qui existe, ce galet, ce scolopendre, cette feuille de chêne brisée, tous ces êtres qui existent et se répondent. J'existe. C'est fou comme j'existe. C'est fou quand on y pense, ce que c'est d'exister. C'est fou comme on danse dans l'existence. Cette nuit, quelqu'une m'a dit « tu enfles ». Tu commences à te répandre, tu te lichénises à la surface et au-dedans. Tu te déverses, tu grignotes les autres racines. C'est le moyen que tu as trouvé pour exister, manger les autres racines. Tu les manges les autres, tu les manges parce qu'elles sont bonnes ou délicieuses, parce que tu as faim et tout le temps soif. J'ai soif comme un chien, tu dis. Je sens comme un devenir champignon. À l'intérieur de moi se forment des filaments, une pourriture féconde. Dans le sous-bois, dans le sous-feuille, je deviens spore. Je peux me redessiner sous le chapeau, sous le pileus, strié par les mycéliums, trouver une langue pour mon être champignon, mycélianité, sur un pied d'égalité, sur des lamelles de pensée qui glissent. Couleur biche rougeâtre, paille de seigle, je suis feuillu, barbu, frisé, je suis lit de vin, je sirote le métal, je longe les parois, les écorces, je lèche le bitume. Marbrée, poudreuse, crustacée, musquée, mollusque, je mue. Encore faut-il les comprendre. Les champignons ne parlent pas tellement le français, les champignons. Quand on les écoute, ils bruissent, ils n'assemblent pas de lettres. C'est peut-être ça la clé. Impolitesse des mots, amoncellement de lettres. Est-ce qu'on y pense quand on parle à l'impolitesse des mots ? Les personnes, organismes gravent des messages dans la roche, laissent des traces. C'est une langue parlée par quelques-uns, quelques-unes. Je commence à comprendre la langue des champignons à Delphes, la langue du lichen, l'alphabet glyphique. Graphis scripta, lichen à écriture secrète, les rêles incurvées, katakana sur nos sols tempérés. J'ai accouché d'un champignon. Il était mauve quand il est né. Foliacé. Ça s'est bien passé. Sans douleur. Il a bien strié depuis. L'avantage, c'est qu'il n'a pas besoin d'être élevé. Il sécrète et absorbe. Il se comestible. Il crée un autre à partir de lui. Il se reproduit jusqu'à la lie. J'ai fabriqué une membrane. Membrane plasmique. Membrane, oui. Membrane qui tapisse. Membrane protectrice. Ne tient pas très longtemps. Ça ne tient jamais longtemps, les armures. Membrane warning. Sonne si on se touche. Attention. Je risque de ressentir. Sirène, alerte, signal sonore. Laissez votre message. Attention. Je pourrais désirer. Là, maintenant que je suis née, que j'ai accouché, que je circule entre les matières, que je coule dans les veines des arbres, je cherche un support, un socle, un rocher sur lequel m'agripper. Il faut s'arrêter un instant. Ça pleut. Intérieur clair, extérieur sombre. Le sol importe peu lorsque se pose la question de où habiter. On cohabite avec les amis de l'humide, les caméléons, les éponges, les changeurs de peau, les discrètes, les mémoires de forme. On se comprend, on s'imbrique, on symbiose. La pluie continuera probablement de tomber. Il n'y a pas de plan au départ, pas de plan dans notre manière d'occuper le monde. Nous, les tempéraments mycélium, nous, les qui se fondent et se calent entre les pierres, entre les organes, nous, les qui s'adaptent, nous, les miroirs. Au début, on pense qu'il est fait pour nous, le monde, pour tout le monde. On se dit, là, j'ai une place qui me ressemble, une place à ma tonalité, à ma hauteur. Après tout, il suffit d'exister. On n'a rien à faire là. Le temps, là, ne nous attend pas. L'espace, là, ne nous habite pas. Pas naturellement. Nous, ici, on n'est pas classés. On n'est pas des individus semblables, bien rangés. Des individus chronométrés. Décidément, sur ce goudron, nous n'avons pas de vocation. On ne vient pas urbaniser, nous. Qu'est-ce qu'on vient faire ? On vient faire quoi ? Une voix bien rangée, bien intentionnée, nous dirait « circuler ». On n'est pas là pour se balader. Vous croyez que l'espace appartient à tout le monde ? Alors, on cherche un passage. On trouve une raison recoin. Il y a plein de recoins dans les endroits non prévus. Une fabrique de recoins, raison. Une micro-forêt de recoins, des petits tas, des petits recoins. On pourra se suspendre quelque part, s'agripper, se moudre, se mouler, s'interpénétrer, s'interpréter. Nous prendrons la forme que nous voudrons, la couleur que nous voudrons. Le rythme, la hauteur, la fragilité.

propose, si vous avez envie de changer de place, pour changer de perspective, voir si vous trouveriez par exemple une meilleure place, plus centrale, plus sur les bords, plus au nord, plus à l'ouest. Moi, je cherche toujours la bonne place.

connaît tellement du hasard. Du hasard, de petits hasards hasardés. Tout est tellement le hasard. On se perd dans le hasard. On disait ornithorynque d'Australie. On disait loup. Moi, je suis loup. Je suis un loup pour toi parce que oui, c'est ça aussi le problème. On est toujours le loup de quelqu'un étant donné qu'on est. On doit sortir, on doit s'extraire et après il faut se confronter à l'autre, à toi, fruit d'un autre hasard, de hasard hasardé. Pour que ces hasards s'entendent, il faut une sacrée dose de nouveaux hasards. Après, tu pourras dire à l'autre « Hey, tu es le hasard que je cherchais. » Sortir de soi, sortir du dedans de soi, sortir pour le monde extérieur ce qui est sortable de soi. Comment être soi dehors ? Moi, je dis qu'on ferait mieux d'y rester à l'intérieur. On ferait mieux de ne jamais sortir. Ça éviterait de se cogner au hasard de l'existence, aux gens, quoi. Revend dépendance affective. Très bon état. Pris à débattre. Manque. Il manque, il manque, il manque, il manque quelque chose, il manque quelque chose. Du sucre. Défaut d'amour. Défaut d'enfant. Défaut de... Il manque. 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On ne sait pas comment vivre. On ne sait pas comment vivre à plusieurs. On ne sait pas comment vivre seul. On ne sait pas comment vivre à deux. On ne sait pas comment vivre en ville. On ne sait pas comment vivre à la campagne. On ne sait pas comment vivre jeune, vieux, avec, sans enfants,

finalement ou initialement, quand on y pense, le problème majeur, le problème initial, si j'ose dire, c'est d'être né. On pourrait s'en passer. Parfois, j'ai un regain de fierté. Pourquoi ne pas être moi, après tout ? C'est mieux que rien. On n'a pas choisi, on ne m'a pas choisi, je ne suis pas un modèle qu'on a choisi sur catalogue. À l'époque, on aurait pu aller dans les pages maison de la Redoute et choisir un enfant. Enfant taille S, M ou XL. J'aurais pu être en promo. Moins 50%, deux pour le prix d'une. Ma mère, elle a bénéficié d'une offre spéciale quand elle m'a eue. J'étais en solde chez Prise Unique. Modèle d'enfant sage, de bonne composition, taille moyenne, visage moyen, sera toute votre vie une accompagnatrice, un soutien, un parent. J'étais maniable, facilement transportable. J'étais sur roulette. C'était assez pratique pour la mère, elle pouvait m'emmener partout. J'étais sur roulette et je roulais bien. Jamais de cailloux dans la roulette. J'entendais mon grand-père qui disait « Ça roule comme sur des roulettes, ça marche bien ce machin. C'est pratique. » Ma mère, elle disait « Oui, ça aide. » Heureusement qu'elle est là, on est bien, toutes les deux. En tout cas, mon père, elle l'a choisi et bien choisi. Premier choix. Sur catalogue de papier glacé. Ben oui, les pères, ça se choisit, il me semble. C'est comme ça qu'on fait. On choisit un père, on projette un visage, une âme, une taille, une nature de cheveux, des dents. La mère, elle se dit, c'est ça qu'il me faut, c'est lui, indéniablement. Mieux vaut être quelque chose plutôt que rien. On est, et après, on veut donner la vie, donner naissance. On ne la donne pas, la vie, on se déleste. On se débarrasse d'un truc un peu gluant dans un moment un peu creux. On joue au domino. Double 6. Bonne soirée. Tu refiles la vie, tu refourgues un peu de ta vie gluante, ta vie molle. Tu te démultiplies. Tu te distribues en pièces détachées. Tu t'éparpilles. Tu souffres. Tu t'amuses. Tu souffres. Au passage, tu laisses un peu de ta trace gastéropode. Tu colles. Tu débordes de tous les pores. Tu essaies d'en enlever un maximum. Tu fourres tout dans un petit sac fardeau et tu fermes bien la fermeture éclair. Après, tu laisses mijoter. C'est un petit champignon ou une petite champignonne ? Naître autrement. Se laisser la possibilité d'être autrement. S'échapper, s'extraire, désexister. Trouver une autre place, d'autres ports d'attache, d'autres peaux. Renaître de soi-même indéfiniment. Être sporagineux. Être protozoaire. Si on sait le lire, le lichen. Si on sait le lire, le lichen est loquace. Il dit qu'il existe une seconde nature sous roche, sous bois, sous sol. Il grave qu'elle recouvre tout, qu'on peut tout annuler demain. Il dit on arrête, on réfléchit. Il grave tout est désordre, tout est drame, tout est joie. Il dit qu'on peut danser sur les décombres du capitalisme. Il dit qu'il faut apprendre à aimer autrement. On n'a rien à faire là. On reste là. On est bien. Il y a quantité de futurs à fermenter. Soyons fongiques. Soyons sporeux. Aménageons des réseaux avec nous-mêmes, nous en nous. Tu te fais 8 câlins à toi-même dans la même journée et après, tu te reproduis tout seul. Tu occupes le terrain. Tu investis toi-même et tous les autres toi. Tu te rassures, tu te suffis. Tu n'as plus jamais le blues du dimanche soir. Et là, tu te sens exister. Tu le cries en majuscule. J'existe! J'existe alors que pourtant je ne suis rien. Tu le dis à tes potes Coolmel. Vous avez vu comme j'existe?

Bientôt, ici, là-haut et sous-sol, aura lieu une grande fête mycétique. On fera un grand feu avec toutes les spores du monde. Amanite phalloïde, clitossie, bantoufle, chanterelle, veste de loup, trompette de la mort, cryptotessia, rubrosincta, lichen, globe, miniatus, carpineus, ça profite. Nous partagerons nos filaments, nos creux, nos vides, nos langues. Nous gravirons des abîmes, nous absorberons le paradoxe, nous délogerons l'insignifiant. Nous ne sentirons plus nos lamelles, nos pieds, nos têtes.

0: Merci beaucoup.
1: Sarah Masson qui nous a proposé une lecture poétique de ses textes. Nous partons en musique avec le groupe The Deep que vous retrouverez sur le festival Ça sonne à la porte ce samedi à Grosseuvre à partir de 23h.

0: Nous avons Mélanie Leblanc.
1: Bonjour.
0: Bonjour Mélanie, merci d'être avec nous. Nous avons Sarah Masson.
2: Bonjour.
0: Bonjour, enchantée.
2: Merci.
0: Et Emmanuel
3: Campo.
0: Mais je vous avais, vous savez, je vous avais. C'était un petit effet de rythme. Alors, vous êtes aujourd'hui à la Factory pour ces 10 ans. Vous avez transmis vos textes en direct sur le plateau, vraiment, là, sur une rencontre directe publique. J'entendais Mélanie qui disait « Mais quel plaisir d'être avec des gens du vivant, de renouer. » Je crois que le Festival Poésia, vous le connaissez depuis un petit bout de temps. Vous avez déjà traversé en tant que résident artiste ou intervenant dans ce lieu-là. Allez, on est dans les 10 ans. Les 10 ans, pour vous, ça, à la Factory, ça vous fait quoi? Et qu'est-ce que vous apporteriez de votre vision aujourd'hui, 10 ans après d'existence de ce lieu-là?
1: Je n'ai pas assez réfléchi à cette question. Peut-être parce que le passage du temps, c'est vraiment une question qui est très profonde et vertigineuse parfois. Ce qui me fait chaud au cœur, c'est l'amitié. Et je vois que 10 ans après, les amis sont toujours là. Et en fait, les amis ont pu prendre aussi davantage la place et s'exprimer et développer vraiment une structure, un lieu très important en ce moment, non seulement au niveau local, mais au niveau national. C'est, la Factory, elle est reconnue par tout le monde de la poésie, tout le monde rêve de venir en résidence à la Factory et voilà, cette qualité n'est plus à prouver au niveau national et donc moi je suis ravie de voir l'épanouissement de ce lieu qui était déjà super il y a 10 ans, mais alors là avec l'équipe actuelle et tous les projets, etc., ça a pris une ampleur géniale, magnifique, qui m'enthousiasme beaucoup.
0: Donc un lieu qui compte aujourd'hui pour les artistes. Super, merci. Sarah ou...
2: Moi, j'ajouterais simplement que les années nous permettent de revenir régulièrement dans ce lieu, ce qui est toujours un plaisir. Moi, j'étais pas là au début il y a 10 ans, mais je suis arrivée en résidence il y a deux ou trois ans ici. Et il y a vraiment quelque chose qui émane de ce lieu. Alors, on l'a déjà dit plusieurs fois, mais effectivement, avec une équipe... extraordinaire, très chaleureuse, où on est toujours bien, quoi, comme chez soi, comme à la maison. Et effectivement, ça permet de rencontrer des gens incroyables comme Emmanuel Campo et Mélanie Leblanc, et notamment, mais plein d'autres gens, et de partager la pratique de l'écriture et de discuter avec des gens qui font la même chose ou d'autres choses d'ailleurs, parce qu'il y a aussi d'autres résidents qui sont pas forcément que poètes, des musiciens, des gens qui viennent du théâtre, etc. Et donc les années nous aident et nous voilà. On adore revenir. Moi, j'adore revenir ici très régulièrement.
3: Et ce qui est important, c'est qu'un lieu puisse à la fois accompagner et soutenir les artistes que le lieu connaît déjà, en fait, mais aussi pouvoir renouveler, en fait, ouvrir la porte à de nouvelles personnes. Et en tant que personne qui a eu j'ai déjà été deux fois en résidence ici et maintenant je peux, on va dire, je suis en diffusion, c'est-à-dire que je montre mon travail. C'est très important pour que le public comprenne bien qu'en fait les choses sont dans des processus de production et que les choses ont on a pas, c'est important de pouvoir s'inscrire dans des rails sur un temps long et pas uniquement une succession de temps ponctuels. Et pour qu'un travail se fasse dans la longueur, c'est hyper important. Et deuxième chose, c'est les événements de poésie se doivent d'être un peu plus comment dire, un autre mot que mainstream, mais quelque chose de beaucoup plus courant, parce qu'en fait il y a un autre rapport au spectateur, un autre rapport au spectacle. Là je parle vraiment de la question du public, en fait. On va dire que c'est pas, la poésie n'est pas, on va dire, la discipline artistique la plus répandue, la plus écoutée, hein. On en entend rarement à 20h sur le service public à 22h, par exemple, à 20h. Mais ce que je veux dire, c'est que quand on va à un événement de poésie, il y a un rapport public qui est complètement différent, les choses sont beaucoup plus légères. Souvent, quand on va dans des salles de spectacle, tout ça, en fait, les artistes, on les voit jamais. Après, il y a une espèce de truc de rituel, de je viens, je mets ma place, oui. Et là, il y a quelque chose de beaucoup plus ouvert où ça circule. Et ça, c'est important.
0: Moi, je trouve ça intéressant avec la poésie, c'est en effet, on est sur scène, on a un rapport public, mais le quatrième mur, on va dire, hein, de la scène, il est très fin, et très facilement traversable en fait avec, avec la poésie. Et je trouve que c'est une façon d'être dans les arts de la scène et les arts vivants qui touche en effet plus fortement peut-être, enfin d'une autre façon, peut-être pas faux, mais d'une autre façon le public.
2: Ouais, sur cette question d'adresse. Je crois que c'est quelque chose qui nous amuse beaucoup. Enfin, moi personnellement, j'aime beaucoup essayer, alors là je pouvais pas trop le faire pour les Larsen, mais aller dans le public, vraiment m'adresser directement aux gens. Et c'est, je pense, la poésie permet ça aussi parce que c'est l'idée, c'est de rendre la poésie beaucoup, de la faire redescendre en fait de son piédestal et la rendre plus accessible et en fait se montrer que tout, enfin c'est un peu, je pense on partage un peu ça tous les trois, de que c'est du quotidien aussi, que c'est du travail aussi et que c'est un truc qui se fait à plusieurs, pas que tout seul en fait.
0: Et je trouve ça, voilà, je vais interroger sur vous en tant que sur scène, hein, parce que c'est une façon aussi de transmettre, parce qu'à la fois on porte le texte et à la fois on l'adresse. Donc il y a à la fois la notion de jeu, de présence sur scène, et à la fois la notion de je vais vers le public. Donc c'est quand même une interprétation qui mêle pas mal de qualités, je trouve, pour être autant être dans le texte que savoir le transmettre, le donner. Et cet aller-retour, en fait, c'est un travail fluide, c'est un travail qui demande peut-être des fois aller le chercher. Comment ça se passe en fonction des publics?
2: On en parlait avec Mélanie juste avant de monter sur scène. On se disait la difficulté quand on dit de la poésie, c'est de, on n'est pas non plus dans le théâtre, donc c'est pas d'en faire trop. Et en même temps, on a envie qu'il y ait quelque chose qui passe, quelque chose qui se passe, que ça fasse quand même un peu spectacle d'une certaine façon. Et donc, on est un peu dans un entre-deux. Moi, je sais que je joue beaucoup sur juste la voix parce que c'est aussi un de mes métiers, la radio. Donc, du coup, je m'accroche à ça, on va dire. Mais j'aime bien aussi les poètes qui je sais pas, qui bougent beaucoup, qui font un truc un peu spectaculaire. Mais c'est vrai que on en parlait juste avant. Donc
0: chacun, vous avez votre personnalité et style. Autant Emmanuel est très dans le rythme, la rythmique. Votre écriture le porte, mais votre adresse au public est de là aussi. Voilà, chacun, vous avez votre univers.
3: Moi, je considère vraiment le moment de la déclamation comme en fait mon boulot en tant qu'auteur en fait. Ouais. Et puis après, chacun va avoir des démarches complètement différentes. Moi, par exemple, je pense pas au rythme quand j'écris. Ouais. C'est un travail que je fais après, par exemple. J'écris pas du tout avec la voix. Et moi, je fais que des.
0: C'est dingue.
2: On est étonné
0: parce que dans le rendu.
3: Parce que, pardon, c'est assez récent, ça fait que deux ans que je fais ça, mais oui. En fait, j'ai appris, c'est là où je me suis beaucoup plus libéré en tant qu'auteur, c'est quand j'ai réussi à dissocier la voix et l'écriture.
1: Parce que tu viens de la scène, précise-le, parce que c'est particulier quand même.
3: Je viens de la scène par défaut, parce qu'au moment, quand on commence à écrire et qu'on ne sait pas ce que c'est qu'un éditeur, la première chose qu'on fait, c'est qu'on déclame dans les cafés. Hein. Ou sous les abribus.
1: C'est la première chose que toi tu as fait, mais moi non, je suis pas.
3: Oui, pardon. Voilà.
4: Il y a un lien à la musique, parce que si je dis pas de bêtises, il y a un duo musical dans lequel vous œuvrez aussi. C'est Papier Bruit, hein, si je dis pas de bêtises.
3: Non, je crois que vous avez parlé. Papier Bruit, c'est terminé avec un depuis deux ans.
4: D'accord, c'est terminé, mais il y a aussi un projet. Enfin, il y a les projets musicaux, quoi.
3: Oui, voilà. Moi, j'ai eu quelques projets musicaux, dont un qui s'appelait Papier Bruit, justement, ces 12 dernières années, qui est un groupe de hip-hop, en effet. Et à côté de ça, ça m'est arrivé d'écrire pour d'autres personnes en musique. Mais je pensais que vous faisiez allusion à la proposition musicale qui a ouvert le festival vendredi, qui est un duo poète et batteur que je mène avec Eric Pifteau, qui est batteur. Et là, l'idée, encore une fois.
4: Et là, on est dans le rythme, quand même.
3: Ouais, mais justement, l'idée, c'est pas d'écrire pour ce projet-là. Non. L'idée, c'est de mettre en voix les textes déjà publiés. Donc, c'est les textes de ma poésie, et donc c'est de trouver une autre rythmique. Et ce que j'apprécie, c'est qu'on est dans la percussion, quoi. Dans la percussion, il n'y a pas de mélodie.
1: Et sinon, pour répondre à la question qui était posée, ce qui est particulier, c'est qu'on lit nos propres textes, à la différence de comédien ou comédienne. Et donc, je pense que c'est très exigeant dans la présence, dans l'authenticité, en fait. Et c'est vrai qu'on on est à la fois dans le texte, mais en même temps on l'a écrit nous-mêmes, donc on l'habite complètement ce texte, et en même temps c'est le moment où on peut le partager aux autres. Donc ça nous met dans un état de fragilité vraiment énorme, et en même temps c'est ce qui est beau. Et ce qui fait que aussi en tant que spectatrice, on peut prendre beaucoup de plaisir à aller écouter de la poésie. Donc j'invite tout le monde à aller écouter les poètes et les poétesses lire sur scène. À Rouen notamment, il y a pas mal de scènes ouvertes maintenant, et c'est génial quoi. Il y a la maison d'oralité et tout, il y a plein de propositions, et voilà.
0: Ah, il y a cette notion de don, de on donne un peu de soi quand même.
1: On donne beaucoup de soi, ouais.
0: J'y sais.
4: Oui.
0: On n'oublie pas que j'ai quand même un collègue animateur.
4: Oui, c'est gentil, merci Nathalie. C'est nous aussi on écrit à deux aussi. Moi, je trouve qu'il y a un truc qui lie un petit peu aussi votre façon d'aborder les choses. Tout à l'heure, vous parliez de transmission. Vous parliez parmi vous, vous faites des ateliers. Il y a transmission. Il y a cette notion de comment finalement et tu le touchais un tout petit peu du doigt, Mélanie, en disant il faut aller se nourrir de poésie. Il y a ce côté transmission, ce côté faire avec les autres. Moi, je me rappelle d'une conversation avec Mélanie qui date d'il y a très longtemps maintenant, qui me dit, sur je ne sais plus trop quelle remarque, qui disait, mais faut écrire, faut y aller, faut comme si finalement ce goût de la poésie finalement devait se propager, devait se passer aux autres. Cette notion de transmission, en fait, j'ai la sensation que vous l'avez, en tout cas, elle est commune à vous trois.
1: Alors d'ailleurs, petit instant promo, le 12 et le 13 juin à Évreux, il y a les ateliers Les mots devant soi. Donc voilà, je propose ces ateliers-là avec l'association les mots devant soi. Voilà. Vas-y, je vous laisse répondre pour le plus intéressant. C'est mon instant promo.
3: Non, en fait, la question me fait penser à quelque chose. En fait, c'est qu'en fait, je pense pas que ce soit le fait en fait d'écrire qui soit intéressant là-dedans. C'est personnel. C'est qu'en fait, c'est que le dispositif de l'atelier d'écriture, ça permet à un moment à chaque personne d'être dans un recueillement de ici et maintenant, de présent, et de pouvoir prendre un recul sur une situation. Je veux dire, ça sera la même chose si on faisait du yoga, par exemple, j'en sais rien, ou une pratique sportive. Enfin, bon, voilà, je mets la poésie et le sport dans la même catégorie, mais c'est perso. Je veux dire, c'est que je pense que c'est permettre à des personnes d'avoir juste un dispositif de recueillement et de remettre de sentir qu'on a une caméra et qu'on peut la bouger. Alors des fois, selon la personnalité, la vie de chacun, la caméra elle est des fois trop centrée sur soi, donc il faut la tourner, et des fois c'est le contraire. Et en fait, l'atelier d'écriture permet ça, plus que propager une espèce, d'être dans une propagande de la poésie par exemple.
4: Oui, mais c'est pas le même exercice que d'écrire. Enfin, on pourrait imaginer que chacun soit dans une démarche d'écriture, de là à emmener les autres à écrire, c'est quand même une autre démarche de se dire je vais emmener d'autres personnes à écrire.
3: Oui, c'est une autre démarche. Et après, on décide si c'est un atelier d'expression ou un atelier de poésie, qui là implique en plus de la construction, tout ça. Et après, on a toutes et tous différentes démarches. Moi, au début, quand je commençais, j'ai appris petit à petit. Je n'osais pas trop toucher aux choses. C'est-à-dire, ce que j'analyse maintenant, c'est que je faisais plus ce que j'appelle du coup des ateliers d'expression, c'est-à-dire que je donne des propositions d'écriture, ils écrivent. Et maintenant, moi, j'ai décidé de théoriser ça comme ça. Et à partir du moment que je me suis de plus en plus autorisé à intervenir, à travailler avec eux sur les textes, comme ça, en fait, je me suis rendu compte que j'étais plus dans ma place d'auteur, parce que en travaillant en chantier avec ce qu'ils faisaient, ils voyaient aussi le travail que moi je faisais personnellement. Tu vois, là t'as écrit ça et tout, c'est intéressant, tu mets en place un schéma, ça te dit qu'en fait là tu commences à construire quelque chose et que c'est ça qu'on développe. Et en fait là j'avais l'impression, moi, d'être de plus en plus dans la médiation et dans la transmission, plutôt que de laisser juste une proposition, écrivez ce que vous voulez, après on lit. Et c'est la démarche de la transmission, elle est passionnante. Et quand on rencontre des autrices et des auteurs, on a tous, si on n'a pas fait de formation, on se rend compte qu'on est obligé, on est forcé de développer nos propres outils. Outils qui sont liés à notre propre pratique, à notre propre parcours, à notre propre lecture surtout. Et c'est passionnant. Et moi, je rêve de table ronde, d'un festival d'ateliers d'écriture. Pas pour, pas dans le sens d'être un festival amateur, parce qu'il en faut, c'est pas ça que je veux dire. C'est que l'idée qu'il y ait des tables rondes, des discussions et qu'on montre. Moi, par exemple, le truc que j'ai jamais fait de ma vie, jamais j'autoriserai un autre auteur à venir dans mes ateliers et jamais j'irai aux autres. J'irai trop les boules, quoi. Mais par contre, j'adore être avec un public en, sur la table en train de travailler. Parce que j'adore la cuisine. La cuisine d'écriture.
4: Putain, c'est rigolo, ça, c'est, cette histoire de se dire je voudrais pas qu'il y ait un autre auteur qui vienne dans mon atelier.
3: Ouais, c'est juste des mauvaises raisons.
2: Moi, par contre, j'aimerais bien venir dans un de tes ateliers, Emmanuel. Ouais, c'est possible.
5: Si, on va venir sous anonymat.
2: C'est quand le prochain? On peut venir?
3: Écoute, à toutes les collectivités locales, je peux transmettre mes tarifs à la radio.
4: Cette notion de transmission, Mélanie, Sarah, ça aussi, c'est quelque chose qui vous porte, qui vous parle, qui, bon, j'imagine, hein, question histoire de d'alimenter la discussion, mais c'est comment ça vous porte, quels sont les éléments qui vous amènent à cette notion de transmission?
2: Oui, oui, bien sûr, bah, j'aurais du mal à répondre aussi bien que Mélanie, qui est quand même enseignante, donc qui le fut. Donc je suis pas aussi transmetteuse que ça, mais en tout cas bien sûr que c'est très très important, mais c'est un peu la même chose que ce qu'on fait aussi sur scène, c'est essayer de le passer, quoi, à quelqu'un, de passer les mots et voilà, et que les gens nous suivent. Et moi, ce que je trouve toujours très émouvant, c'est surtout avec certains publics où parfois on a des gens qui sont vraiment très très éloignés de la lecture et de l'écriture et qui nous disent non mais moi c'est pas la peine, je vais pas y arriver, et qui à la fin sont, il y a une fierté évidemment de produire quelque chose, de montrer qu'on est capable aussi de créer, et de créer encore une fois la même chose mais à plusieurs, quoi, qu'il y ait des échanges au sein d'un groupe quand on fait un atelier par exemple.
6: Je repense, on a eu Charlène au tout début de notre émission, et justement elle qui œuvre dans son quotidien et dans cette maison à faire que la poésie, ou du moins les mots écrits avec cette poésie, se fasse partie du quotidien. Elle œuvre vraiment que, voilà, pour les publics, de plus en plus d'ouvrir, de développer, vous, votre quotidien de vie avec votre métier et les lieux ouverts, mais aussi pour le public. Et qu'aujourd'hui, la poésie, au XXIe siècle, elle ne peut pas faire sans les autres, sans le public. Mais j'avais toujours cette question, est-ce qu'il y a encore des poètes qui restent, ou est-ce qu'il existe des poètes qui restent totalement immersifs, eux avec eux-mêmes, c'est-à-dire sans cette relation à l'autre aujourd'hui?
3: Il doit en exister, heureusement, en fait.
6: Ouais.
3: Parce que, encore une fois, c'est pas parce que nous, on va vers les gens ou il y a des personnes qui vont vers les gens qu'il faut qu'on fasse tous la même chose. C'est, ouais, pas possible, quoi.
6: Mais vous en connaissez, c'est vous rencontrez.
2: Ils se cachent.
3: Vous voulez des noms, quoi? C'est quoi ça? C'est quoi ça?
4: Non, alors pas des noms, des références.
6: Non, je veux dire.
3: Demandez à votre libraire.
2: Mais moi, j'ai une certaine admiration pour les poètes et les écrivains, écrivaines en général, qui consacrent toute leur vie.
6: C'est ça.
5: Pas les deux en même temps.
2: Toute leur vie à ça, et j'en serais totalement incapable. Moi, personnellement, j'ai besoin d'être aussi soit dans la transmission, soit dans la vie par ailleurs, et, ou dans d'autres activités pour nourrir aussi l'écriture. Mais il y a effectivement, ça existe, des gens qui ne font que ça, qui s'enferment, qui partent en résidence pendant 4 mois sans voir personne. Moi, j'en suis totalement incapable. J'ai vraiment besoin de
6: changer. C'était pour donner un vision, un aspect. Bien sûr, c'était peut-être un peu direct. C'était pour être...
3: L'écriture n'est pas une activité sociale, en fait. Hein. On est obligé à un moment de... Alors, parce que pour moi...
6: Débat. J'attends.
3: Mais non, mais là, ce qu'on a fait, c'est pas, pour moi, c'est pas de l'écriture, en fait. C'est une autre étape, en fait. Donc, voilà.
5: En fait, moi, par exemple, le fait d'accompagner mes livres, c'est aussi soutenir ma maison d'édition principale, qui est Les Vingt Derniers, et puis aussi soutenir aussi, évidemment, mes autres maisons, qui sont des maisons indépendantes que j'aime beaucoup. Mais Les Vingt Derniers, c'est une maison artisanale, et en fait, on travaille ensemble, quoi. Et donc, je défends beaucoup ce travail parce que j'y crois. Et donc, c'est aussi accompagner le livre et avoir conscience de toute la chaîne du livre. J'adore aller en librairie. On n'est pas payé quand on va en librairie la plupart du temps. Et ben, j'adore y aller parce que je remercie les libraires de vendre mes livres aussi, quoi. Enfin, on travaille ensemble. Donc, c'est aussi une conscience de la chaîne du livre. Bon, voilà, il y a des auteurs qui n'aiment pas, qui ne veulent pas, pourquoi pas. Mais en même temps, ils ne soutiennent pas non plus ce travail qui est fait en amont et sans lequel leur texte ne serait pas lu. Donc voilà, c'est pour ça aussi on fait ce travail là, quoi, et puis aussi partir 2 mois ou 3 mois en résidence quand on a des enfants, on peut pas, en somme, ou quand on a des parents à charge, ou quand on a un chien, je sais pas moi.
6: Donc, une vie, simplement.
5: Ouais, voilà. Donc, et la plupart des revenus pour un auteur, une autrice, c'est la résidence qui dure 2 mois, donc c'est un peu compliqué quand même. Donc voilà, et heureusement qu'il y a des lieux comme Poésia.
6: Mais oui. C'est intéressant d'être dans la...
4: Moi, je me demandais un truc qui est peut-être un peu perso, mais est-ce que vous vous souvenez de la première rencontre avec un texte que vous avez eu, un truc ou une espèce de conscience de se dire oh, ça, c'est les mots mis comme ça. Alors, ça peut remonter à l'enfance, à l'adolescence ou je sais pas, à la vie adulte. Est-ce que vous vous souvenez du texte, alors pas des textes, mais des mots qui vous ont peut-être un moment. Ouais, vous personnellement. Ah oui, c'est là, je viens vraiment vous. Non, pas vos mots à vous, les mots que vous avez lus de d'autres. Est-ce que vous vous rappelez la rencontre avec les mots, en fait. Enfin, j'imagine le. Je sais pas. Est-ce que vous vous souvenez à quel moment il y a des mots qui vous ont touché?
7: Oui, un truc, c'est radical. J'ai 13 ans et j'écoute à la radio le morceau Affirmative Action de Nas qui passe à la radio, qui est un rappeur. Et en fait, j'ai 12 ans et j'entends en fait un morceau de musique où en fait il y a une personne qui intervient et qui parle directement à l'auditeur sans en fait la mélodie qui infiltre encore en plus. Et ensuite, c'était Arsenic quand j'avais 15 ans. Bon, j'écoutais bien sûr de la musique avant, mais on dit que l'espoir fait vivre. Mais ceux qui vivent d'espoir meurent de faim. Quand on entend ça à 15 ans, on fait un exposé dessus en classe de français et c'est comme ça.
6: Et c'est parti.
5: Oui, il y avait les chansons dans la voiture pour sur le chemin de l'école et tout ça. Dans la voiture de mon père, il y avait souvent Julien. Mais surtout, je me souviens du premier livre que justement mon père me lisait à voix haute avant que je ne sache lire. C'était Petit arbre de Forrest Carter. Et dès que j'ai su lire, je l'ai lu toute seule. Et ce livre, en fait, il continue de m'habiter. Je l'ai lu à mes enfants à voix haute aussi. Et j'ai pleuré en le lisant tellement je prenais conscience en le lisant à quel point il m'avait fondé. Et il avait fondé mon rapport au vivant, par exemple dans la culture cherokee qui est présente dans ce livre. Eh bien, le rapport aux arbres, enfin les arbres se parlent, il y a une symbiose totale avec le vivant. Et moi, ça m'est tellement proche depuis l'enfance et je comprenais que c'était lié à cette première lecture fondatrice, quoi.
4: Sarah, des mots qui vous ont percuté ou qui vous ont touché particulièrement?
2: Oui, alors c'est évidemment très très difficile de choisir un seul auteur. J'étais en train de réfléchir pendant que mes camarades répondaient. Et du coup, pour sortir un petit peu peut-être de l'enfance, c'est pas les premiers textes qui m'ont touché, mais moi j'ai adoré le moment où j'ai découvert Pérec, en fait. Juste Pérec, au niveau de la forme, c'est comment dire, c'est infini. Et espèce d'espace, enfin il y en a vraiment beaucoup, mais quand on fait de la poésie, Pérec, c'est voilà, c'est comment dire, c'est évident, quoi. Il y a une sorte d'évidence qui arrive et qui est juste, voilà, qui est parfaite. Donc ouais.
4: Voilà, c'était le truc perso que j'aime bien des fois trouver. Vous pouvez réagir, hein. Emmanuel, je vois que vous faites du off là sur. Ah oui, vous détestez. On a le droit.
8: Non, je veux pas arrêter. Après, ça va être pris. Il y aura des montages avec. Avant, rendez compte. Il détesterait.
6: C'est du direct. C'est du direct. Et puis le choix de vous mettre tous les trois, quand même, c'était aussi le choix du débat et de la pour nous de
2: tu veux te fighter ou quoi.
5: En vrai, on est copains tous les trois depuis pas mal d'années. C'était chouette d'être programmés ensemble. Mais ça, oui. c'est un chouette clin d'œil de la part
6: de la factory. Mais oui, totalement, on le sent, cette complicité.
4: Et puis cette complémentarité aussi dans les postures, dans la façon de faire, dans la. Je vois Emmanuel qui se redresse. Et Emmanuel qui se redresse, mais il y a vraiment quelque chose, et on l'a retrouvé dans vos références de premiers. Enfin, pas dans références, dans les premiers textes qui vous ont touché. Il y a un flow parfois dans la lecture. On sent qu'il y a un lien hip-hop qui peut exister parfois, notamment il y a tout un passage dans le texte que vous avez lu autour de la rythmique qui est en fonction de la rythmique on en perçoit autre chose, et ça c'était hyper présent dans vos textes.
7: Et j'adore parler de ça, parce qu'en fait j'adore parler cuisine, et en effet ce qui est hyper important pour moi, mais c'est comme ça que je pense en fait, c'est qu'en fait c'est pas ce qu'on dit qui est important, c'est la manière dont on dit, c'est la structure des moyens de production qui crée le produit. Donc moi je m'intéresse pas tant à, c'est pour ça que je travaille de plus en plus avec des phrases qui me viennent, avec l'aléatoire, mais en fait c'est la démarche qui crée en fait l'objet, et c'est exactement ça, c'est que, et le plus important pour moi c'est le lien, c'est ce que je me suis rendu compte ces dernières années, c'est que je commence de plus en plus, et je crois que j'ai enfin trouvé l'endroit d'écriture où je suis, et ce qui est important pour moi c'est le lien, et c'est pour ça en fait que je développe toujours en plus de l'écriture peut-être cette activité sociale qui est celle de la lecture, et donc du coup c'est comment parler du lien dans la production même du poème.
4: Ce qui me fait le petit parler, parce que Sarah, moi, il y a un élément qui m'a interpellé particulièrement, c'est votre vie radiophonique. Forcément, quand on est en radio et qu'on croise quelqu'un qui a une vie radiophonique, ça nous parle forcément. Et cette histoire de rythme, je sais plus, il y a un moment où on disait, et notamment sur les matinales de certaines radios, en disant finalement, c'est pas le contenu qui est important, c'est le rythme en fait. C'était juste. Je pense à des. Alors, pas les meilleures des matinales, hein, forcément, mais sur des matinales, c'est terrible comme on est assommé de rythme en fait. C'est juste du rythme. Ouais. Peu importe ce qu'on dit, les animateurs ou les intervenants ou les chroniqueurs, finalement, c'est le rythme qui a porté les 3 heures d'émission de matinale. À titre perso, chez nous, on trouve ça un peu triste, hein, que ce soit que le rythme qui porte le truc. Mais c'est hyper important aussi, ce rythme en radio. Ce qui ne m'amène pas à vous parler forcément de rythme, hein, Sarah, sur la radio, mais sur cette notion aussi, ce lien entre poésie radio, mots, texte et radio. Je voulais savoir un petit peu quel lien vous y mettiez dans cette activité radiophonique, de podcast, de radio, de production de programmes, et ce lien avec la poésie.
2: Oui, j'ai commencé par la radio, donc c'est mon métier de départ, et évidemment le lien, c'est l'oralité, c'est dire les poèmes et non pas seulement les lire. C'est effectivement une question de rythme quand même, pour le dire, et de comment on pose sa voix. Finalement, c'est la même chose. Quand on est sur scène, on a aussi une manière de poser sa voix qui est bien sûr différente que quand on parle aux gens. Je trouve aussi que l'audio, moi j'utilise beaucoup la radio aussi dans mes ateliers justement de transmission, on parlait de ça. Je l'utilise aussi parce que je travaille aussi un peu en théâtre, donc on essaye de faire des formes un peu de théâtre radio en utilisant, voilà, l'audio c'est infini, il y a vraiment plein de choses à exploiter et qui sont encore en cours de en recherche aujourd'hui, encore dans la création en général, et je trouve que la radio apporte un petit supplément sans images, mais qui du coup est riche et dense, et voilà, et c'est l'oralité en général, c'est ça, avec la poésie ça fonctionne bien, quoi.
9: Sarah Masson, accompagnée d'Emmanuel Campo et de Mélanie Leblanc, qui répondait aux questions de Nathalie et moi-même. On repart en musique avec un coup de cœur, c'est Lisette Lombé, Chloé Dutrèfle, Puisqu'il faut bien.

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Puisqu'il faut bien un premier cri, même pour un personnage. Puisqu'il faut bien une première respiration, même sur le papier. Et puisqu'il faut bien un nom pour cette femme que voilà, tellement semblable à nous, tellement semblable à vous, tellement semblable à moi, alors nous appellerons cette femme Remontada. Entends, Remontada, comme tu n'es pas seule. Entends,

faire tomber un second but. But du Parisien Kurzawa, mais but contre son propre camp. C'est 2-0 pour le Barça à la mi-temps. Puis, au retour des vestiaires, but de Lionel Messi sur pénalty. C'est 3-0 pour Barcelone, mais Paris revient à 3-1 avec un but de Cavani. Et là, à l'entame des arrêts de jeu, pure folie. 88e minute de jeu, but de Neymar, 4-1. 91e minute de jeu, but de Neymar, 5-1. 95e minute de jeu, but de Roberto, 6-1. Victoire finale de Barcelone, 6-1. Direction les quarts de finale de la Ligue des Champions. C'est ça, la remontada. Direction les quarts de finale et direction le dictionnaire Larousse aussi. En 2021, en plein confinement, 4 ans après ce match d'anthologie, le mot remontada y fait son entrée sonnante et trébuchante en même temps que les mots influenceur, hyper-présidence, ultra-droite, zombifié, dégagisme, flexibilisation, polyamour, black bloc et...

Remontada. Remontée de score inattendu en football. Et par extension, victoire inespérée quel que soit le sport. Et par extension, retour au premier plan d'un homme politique après une longue traversée du désert. Et par extension, pour nous, pas pour le dictionnaire, pas pour le terrain de foot, pas pour la politique, pour nous. Remontada sera le prénom de notre héroïne. Il était une fois. Non. Elle était une fois. Remontada. Remontada.

0: Lisette Lombé. Et nous ne pouvions terminer cette émission sans un petit clin d'œil à notre chroniqueuse qui elle aussi a joué le jeu de la poésie.
1: Dans mon désert d'incertitude, de solitude, de différence, d'indifférence, j'ai appris à explorer l'intérieur des terres, m'y complaire en transhumance. Loin de la mer et des plages où s'exaltent mes congénères. Un exil qui, au gré des liens d'affection et des déceptions, s'était avéré nécessaire. Sur les virages où je dois accoster pour te rejoindre, sentir la caresse de ta main, tu m'as fait découvrir des vagues douces de tendresse que mon corps accepte enfin. Comme la houle, tu agites mes sens et en moi déchaînes les éléments. Sur ton sable fin et chaud, je peux goûter le sel et les embruns. Et malgré cette tempête intérieure, dans ton paysage, tout est serein. Là, je me surprends à m'offrir à ton ressac, à vouloir naviguer tel un marin. Je veux voguer dans ton océan de bienveillance, sans peur, sans restriction. Sans compter le temps, je veux regarder le soleil se lever et se coucher sur ton horizon. Voir le reflet de la lune sur tes eaux calmes, apaisées et profondes. Si tu le permets, plonger dans tes grands fonds au confins de ce nouveau monde.
0: Et pour nous quitter, juste un petit tour du côté des infos programmation. 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
2: 9h.

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Bienvenue sur Principe Actif et bienvenue sur HDR. Je suis très heureux de vous retrouver comme chaque semaine pour cette émission Soul Connection. Alors pour le direct, c'est tous les mercredis entre 18h et 20h sur les fréquences de Principe Actif, que ce soit en FM 95.9 et 102.4 ou alors en DAB+. Et puis c'est programmé aussi sur Radio HDR à Rouen 99.1 le samedi soir entre 22h et minuit. Soul Connection, donc c'est 2 heures de soul, de disco et de funk. Et cette semaine, j'avais envie de faire une émission spéciale et on va écouter que des versions remix. Alors ça va être de la soul, évidemment, années 60, 70, et puis quelques morceaux aussi de funk des années 80, des nouveautés, mais tout ça en version inédite et remix. Et on va démarrer avec un morceau de Stevie Wonder qui date de 1966, qui s'appelle Uptight, Everything's Alright. Et je vais vous passer un remix de Daytoner, sorti en 2015. C'est pour commencer en beauté cette émission spéciale remix de Soul Connection. Bienvenue à vous.

Voilà, on est dans le spécial Soul Connection remix avec à l'instant l'ABC Free I Got the Blues, sorti en 1975 et remixé en 2010 par Jimmy Needles. Il y a eu juste avant Bobby Rush Chicken Heads, sorti en 71 et remixé par B-Jam en 2013. Et puis on a démarré l'émission tout à l'heure avec Stevie Wonder Uptight, remixé par Daytoner. Et là on va repartir toujours dans la spéciale remix avec les Jackson 5, un titre classique des années 70, Ain't No Sunshine, sorti en 72, remixé par Lord Finesse en 2025. C'est avec ça qu'on continue cette émission Soul Connection spéciale remix.

C'est Principe Actif que vous écoutez, HDR aussi, hein, puisque cette émission est diffusée à Rouen le samedi soir de 22h à minuit. Sinon, pour le direct, c'est tous les mercredis, 18h-20h, sur les fréquences de Principe Actif. Et aujourd'hui, on écoute une émission Soul Connection spéciale remix. On était à l'instant avec Ohio Players, Fire Got Me Burning, sorti en 74. Et on a écouté la version qui s'appelle la Reflex Revision, sortie en 2013. Et puis, il y a eu juste avant The Sisters Love avec le morceau Give Me Your Love, sorti en 73 et remixé l'année dernière par Fingerman. On va repartir dans cette émission spéciale remix avec Jimmy X, I'm Mr. Big Stuff, le classique de 1972, remixé en 2023 par Mako et Mr. Bristow. C'est pour continuer Soul Connection.

Et bien voilà encore un bon morceau, hein, une belle version remix. C'était les Temptations, Ain't Too Proud to Beg, sorti en 1966 et remixé en 2017 par DJ Crimson. Il y a eu juste avant James Brown, le classique Papa's Got a Brand New Bag, sorti en 1965. Et on a écouté la version Soul Flip Edit, sorti en 2019. Et puis il y a eu encore dans cette émission Jimmy Hicks, Ohio Players, les Sisters Love, Jackson 5 et plein d'autres morceaux. Je vous invite à consulter la playlist de cette émission. Elle est disponible sur le site de la radio, principactif.net. Vous cliquez sur le logo Soul Connection et vous avez accès à tout ça. Il y a aussi tous les podcasts, hein, si vous voulez écouter ou réécouter les émissions Soul Connection. On va repartir dans la programmation spéciale remix avec Sly and the Family Stone, Family Affair, sorti en 71. Et là, je vous ai trouvé une version magnifique, sortie en 2023, qui s'appelle Smooth Multitrack Rework. C'est pour continuer Soul Connection.

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Voilà, c'est Principe Actif et HDR que vous écoutez. L'émission s'appelle Soul Connection et cette semaine, je vous présente une émission spéciale remix. Et à l'instant, c'était Darando, Let My People Go, sorti en 2006 et on a écouté la version psychédélique Groove Remix, sorti tout récemment. C'est une nouveauté. Juste avant, c'était Ripple, I Don't Know What It Is, But It Sure Is Funky, sorti en 73 et on a écouté une version remixée par DL, un DJ australien, sorti en 2021 cette version. Et puis Mary Jane Girls tout à l'heure aussi, All Night Long, version originale de 83, remixée en 2021 par DJ XS. Pour le reste de la prog, je vous invite à consulter la playlist, elle est disponible sur le site de la radio principactif.net. On va repartir dans les remixes avec Marlena Shaw, ça s'appelle Wade in the Water. La version originale est sortie en 1966 et là on va écouter un remix réalisé en 2016 par un DJ grec de Athènes qui s'appelle DJ Snatch. C'est parti, Marlena Shaw pour continuer Soul Connection.

Vous êtes sur Principe Actif et HDR, l'émission s'appelle Soul Connection, c'est en direct tous les mercredis de 18h à 20h et c'est rediffusé à Rouen sur HDR le samedi soir de 22h à minuit. Alors à l'instant c'était Etta James avec Fire, sorti en 1968, et on a écouté une version remixée par un DJ avray qui s'appelle Jarwan, sorti en 2024. Juste avant c'était Maceo and the Max, le classique Cross the Track, sorti en 75 et remixé en 2013 par Pete Piper. Et puis il y a eu aussi Marlena Shaw remixé par DJ Snatch tout à l'heure. On va rester dans les remixes hein, puisque aujourd'hui c'est une spéciale remix pendant 2 heures. Bill Withers, Ain't No Sunshine, sorti en 71, magnifique morceau remixé par un beatmaker belge qui s'appelle Paul Dor. Le remix date de 2015 et c'est avec ça qu'on poursuit la programmation de Soul Connection.

Eh bien voilà, Otis Redding, Scratch My Back en 1966, remixé par le DJ suisse DJ Tron, sorti l'année dernière. Juste avant, c'était The Supremes, Can't Hurry Love, sorti en 66, remixé par DJ Premier en 2022. Et puis Bill Withers, remixé par Paul Dore tout à l'heure. On va repartir dans la programmation de Soul Connection pour cette dernière demi-heure, toujours en remix. On va écouter Betty Wright avec le titre Sleep and Do It. C'était sorti en 76, ça, pour la version originale. Et on va écouter une version qui s'appelle Feels for Good Remix, qui date de 2012. C'est avec ça qu'on poursuit la belle programmation musicale de Soul Connection.

Alors ça, c'est un morceau que j'adore, Chaka Khan, Ain't Nobody, 1983. La version originale est excellente. Et là, on a écouté une version remixée par un DJ australien qui s'appelle Refraze, sorti en 2024. Et franchement, le remix n'est pas mal non plus. Marvin Gaye, juste avant, What's Going On, sorti en 71, remixé en 2020 par Dastardly Cuts. Et puis Betty Wright, remixé tout à l'heure aussi dans cette émission spéciale remix. Et on va quasiment conclure cette programmation. Je vous envoie quand même un remix d'Indeep, Last Night DJ Saved My Life. Je le présente pas, ce morceau, il date de 82, c'est un énorme classique et ça a été revisité par un DJ italien qui s'appelle Alex Diccio en 2011. On va écouter ce remix puis on se retrouve juste après pour se dire au revoir.

Et bien voilà, un petit remix bien sympa pour quasiment conclure cette émission Soul Connection. C'était In Deep avec Last Night DJ Save My Life, qui était remixé avec Aura, Baby Love. Remix qui date de 2011, signé par Alex Diccio. Avant de se quitter, je vous rappelle quelques rendez-vous en ce qui me concerne sur la radio Principe Actif, notamment le jeudi soir de 18h à 19h pour une heure d'électro avec plein de nouveautés à découvrir. Et puis le samedi soir, 22h, 23h, une heure de mix disco funk. Allez, on se quitte avec cette émission spéciale remix. On se quitte avec Unlimited Touch, un classique de 81, I Heard Music in the Street, remixé par un DJ new-yorkais qui s'appelle Lord Finesse. Ça date de 2025. On se quitte avec ça. Rendez-vous mercredi prochain pour un nouveau direct de Soul Connection, avec une émission cette fois-ci un peu plus normale, entre guillemets. Et puis rendez-vous aussi le samedi soir sur HDR, si vous écoutez HDR là-bas, à Rouen, 22h minuit pour Soul Connection. Allez, ciao.

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1: Jean-Louis Baptiste a arrêté ses études à 20 ans, terminal, il décide de tout plaquer. Décision intelligente, il échouerait au bac pour la troisième année consécutive.

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1: Et merci d'avoir choisi RFI. Il est 11h en temps universel, 13h à Paris.
2: Mathieu Vendrely.
1: Bonjour, bonjour à toutes et tous. RFI Midi, 2h30, ensemble pour faire le tour de l'actualité dans le monde. L'essentiel de ce jeudi 4 juin avec nos correspondants et nos envoyés spéciaux sur tous les continents. Nous irons par exemple au Sénégal. Le Sénégal qui célèbre les 100 ans de son ancien président Abdoulaye Wade. Festivité, colloque à Dakar. Ce sera à la Une d'Afrique Midi à 12h30, temps universel. Fanny Noiro-Cabré reviendra aussi avec son invité sur la situation au Somalie. D'intenses combats entre les forces gouvernementales et l'opposition ces dernières heures à Mogadiscio. Une décision qui fait débat en France. La célèbre tapisserie de Bayeux, chef-d'œuvre du XIe siècle, quittera finalement la France direction Londres à partir de septembre 2026. Un déménagement provisoire mais aussi très controversé. Dossier dans quelques minutes avec Carmen Lunsman. En Hongrie, ils sont des milliers à vouloir visiter les anciens bureaux de l'ex-premier ministre Viktor Orban, mais un engouement qui n'a rien d'un hommage. Le reportage de Florence Labruyère dans une vingtaine de minutes.
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1: Aux États-Unis, la cigarette électronique devient un véritable problème de santé publique. Mal encadrée, mal contrôlée, la vape est en passe de devenir aussi problématique que la cigarette traditionnelle.
3: On sait que les cigarettes électroniques au goût de fruits ou de bonbons attirent particulièrement les enfants. L'industrie du tabac et les fabricants de nicotine le savent très bien. Et en réalité, ils cherchent délibérément à séduire les enfants parce que c'est un type de clientèle qu'ils essaient de développer.
1: RFI Atlanta, le reportage Edouard Maille à 13h15, temps universel. Et nous aurons aussi à Buenos Aires, nous irons aussi à Buenos Aires, où des dizaines de milliers d'Argentins et surtout d'Argentines sont descendus hier dans les rues pour manifester contre les violences faites aux femmes. Théo Conscience nous racontera. Voilà, vous avez le programme. Bienvenue à toutes et à tous. Et pour commencer, c'est l'heure du journal international présenté aujourd'hui par Candice Mazotomazic. Bonjour Candice.
4: Bonjour Mathieu, bonjour à toutes et à tous.
1: À la une aujourd'hui, la mort d'un casque bleu au Liban.
4: Oui, il s'agit d'un militaire de la FINUL, la force intérimaire des Nations Unies dans le pays. Il a succombé à ses blessures ce matin après avoir été touché la veille par des obus de mortier près de Marjeyoun dans le sud du pays. Deux autres soldats de la paix ont été évacués vers une installation médicale de la force onusienne. Et la FINUL, elle dit avoir ouvert une enquête pour établir les circonstances exactes de cet incident. Pour en parler, nous sommes en ligne avec notre correspondant Paul Khalife. Bonjour Paul.
5: Bonjour Candice, bonjour tout le monde.
4: En direct de Beyrouth, Paul, la mort de ce casque bleu intervient quelques heures seulement après la fin d'un nouveau round de négociations, négociations au cours desquelles les délégations libanaises et israéliennes avaient pourtant convenu d'un cessez-le-feu.
5: Oui, c'est une impression de déjà-vu au Liban. Après chaque round de négociation, un cessez-le-feu est annoncé et la violence redouble d'intensité entre l'armée israélienne et le Hezbollah. En réalité, les cessez-le-feu décrétés sont couplés de conditions rédhibitoires. L'arrêt des attaques du Hezbollah d'une manière unilatérale, le désarmement du parti chiite et son retrait du Liban Sud. La quadrature du cercle est encore plus facile à résoudre, vu que le Hezbollah demande, lui, un arrêt simultané des hostilités, exige un retrait israélien total et estime que la question du désarmement est une affaire interne libanaise. Ce nœud gordien est à l'origine de l'intensification des combats. Les réalités du terrain le prouvent. Les belligérants continuent de s'affronter avec rage sur tous les points de contact. Les avions, les drones et l'artillerie israélienne ont pilonné depuis ce matin des dizaines de cibles dans différents secteurs du sud Liban et dans la plaine de la Beka. Les Israéliens ont aussi interdit aux habitants de franchir vers le sud le fleuve Zahrani, situé pourtant à 40 km de la frontière. Le Hezbollah n'a pas chômé non plus. Il continue de harceler les troupes israéliennes avec des drones suicides, des roquettes et des obus.
4: Paul Khalife en direct de Beyrouth, merci beaucoup pour ces précisions et puis réactions. À l'instant, des gardiens de la révolution, ils continuent aussi d'exiger le retrait d'Israël au Liban. Et pendant ce temps, les pourparlers entre Washington et Téhéran continuent aussi de patiner après plus de 3 mois d'hostilité. Le guide suprême se félicite de l'humiliation profonde que l'Iran a fait subir à ses ennemis. Dans un message écrit, Mojtaba Khamenei appelle à rester ferme et lucide. Une immense artiste qui avait transformé une enfance iranienne en fable universelle. Les mots d'Emmanuel Macron après la mort de Marjane Satrapi, le président français qui adresse ses condoléances émues ce jeudi. L'autrice franco-iranienne de la BD et du film Persepolis s'est éteinte à l'âge de 56 ans. C'est sa famille qui l'a annoncé à nos confrères de l'agence France Presse.
1: Quand la guerre au Moyen-Orient vient perturber l'ouverture d'un centre culturel en Corée du Sud.
4: C'est le célèbre musée parisien du centre Pompidou à Séoul qui se retrouve épinglé pour son partenariat avec l'industriel de l'armement coréen Hanwha. Mais le problème pour les manifestants venus perturber l'ouverture de ce centre ce jeudi, c'est que ce marchand d'armes collabore avec Elbit, un industriel militaire israélien. Correspondance à Séoul de Célio Fioretti.
0: Une ouverture au public mouvementée avec les premiers visiteurs devant se faufiler entre les manifestants. Kim Bo-li à la tête du groupe réuni aujourd'hui, keffiyeh sur les épaules, appelle le musée parisien à abandonner l'industriel de l'armement coréen Hanwha.
2: Cette entreprise coopère avec des sociétés israéliennes considérées comme complices de crimes de guerre contre les Palestiniens. Elbit Systems, Elta Systems et Israel Aerospace Industries. C'est pourquoi nous exigeons que Hanwha mette fin à sa coopération avec Israël dans le cadre du génocide en cours. Et nous demandons que le centre Pompidou en France rompe son contrat avec la fondation culturelle Hanwha.
0: Au cœur des critiques contre le musée et l'entreprise, la notion d'art washing que nous explique Jang Eun-yang, artiste coréenne présente dans la manifestation.
6: L'art washing, c'est-à-dire l'utilisation de la culture pour blanchir des violences au profit d'intérêts politiques ou économiques, est scandaleux. Aucun professionnel de la culture ne doit l'ignorer.
0: Récemment, le président sud-coréen Lee Jae-myung a eu des mots forts contre le gouvernement israélien, critiquant son premier ministre Benjamin Netanyahou de criminel de guerre et a déclaré envisager son arrestation s'il venait en Corée du Sud. C'est le Fioretti, Séoul, RFI.
1: Il est précisément 14h07 à Kiev. La suite du journal de Candice Mazotomazic et la guerre en Ukraine également à la une de l'actualité. La riposte de Kiev s'intensifie encore ce jeudi.
4: Notamment en Crimée annexée où les autorités locales ont recensé la mort de 4 personnes dans des frappes ukrainiennes. Une nouvelle attaque après une nuit d'affrontement entre les deux belligérants et au lendemain de tirs de drones de Kiev sur des sites énergétiques de Saint-Pétersbourg, la deuxième ville qui accueille depuis hier le Forum économique international. Alors comment imaginer dans ce contexte une résolution du conflit et surtout qui pour mener des négociations? Parmi les noms évoqués, l'ancien chancelier allemand Gerhard Schröder, proche de Vladimir Poutine. Mais Julien Chavanne, d'autres profils seraient envisagés.
7: Le nom d'Angela Merkel a circulé un temps, mais l'ex-chancelière allemande ne sera pas l'émissaire des Européens à Moscou. La formule qui tient la corde en ce moment dans les milieux diplomatiques serait d'avoir un trio, France, Royaume-Uni, Allemagne. L'hypothèse est relancée par des sources anonymes à Berlin qui y voient une fenêtre d'opportunité. La Pologne pourrait rejoindre ce trio pour associer les pays de l'Est de l'Europe. À Paris, Emmanuel Macron pousse depuis longtemps pour reprendre le dialogue avec Vladimir Poutine. Il va redevenir utile de lui parler, glissait le président français il y a 5 mois. Mais l'Élysée ne sait toujours pas quand ce sera le bon moment. Autrement dit, quand est-ce que Vladimir Poutine sera suffisamment en position de faiblesse pour que ces négociations soient vraiment efficaces? Le piège, c'est de s'engager trop tôt avec le Kremlin. Le risque, se faire embarquer dans des discussions stériles, instrumentalisées par Vladimir Poutine pour gagner du temps. C'est précisément ce qui est arrivé à Donald Trump, qui s'est totalement détourné de la guerre en Ukraine.
4: Les précisions signées Julien Chavanne. Dans le reste de l'actualité, 4 députés néo-zélandais interdits de territoire en Chine après une visite à Taïwan. Les élus s'étaient rendus sur l'île des Bumets. C'est un acte d'ingérence selon Pékin qui revendique ce territoire. Wellington a exprimé sa surprise avant de réitérer son soutien à cette revendication chinoise sur Taïwan.
1: Il y a toujours plus d'ultra-riches à travers le monde. C'est ce qu'indique le dernier rapport du Capgemini Institute.
4: Le nombre de millionnaires et leur fortune ont continué de croître en 2025 pour atteindre de nouveaux records. La population des ultra-fortunés, c'est-à-dire les personnes disposant d'au moins 30 millions de dollars, a progressé de 9,4%. Bonjour Anne Verdaguer.
8: Bonjour.
4: Et ils sont désormais 250 000 hein, à atteindre cette fortune.
8: Oui, alors il est souvent assez difficile pour nous de faire la différence entre riches et ultra-riches. Il y a pourtant un monde entre ces deux catégories. Pour Capgemini, une personne riche possède au moins 1 million de dollars d'actifs investissables, hors résidence principale. Les ultra-riches disposent, eux, d'au moins 30 millions de dollars. Et dans les deux cas, leur nombre progresse fortement. À l'échelle de la planète, il y a 2 millions de millionnaires supplémentaires et ils se concentrent surtout aux États-Unis, puisque le pays a produit 736 000 millionnaires de plus en 2025, alors que la région Asie-Pacifique affiche la plus forte croissance régionale en termes de patrimoine. Cette nouvelle vague d'enrichissement est portée par la bonne santé des marchés financiers, notamment l'enthousiasme autour de l'IA et des semi-conducteurs. Autre raison de cette progression, les plans massifs d'investissement promis dans l'industrie de la défense. Mais la richesse se concentre surtout au sommet. Les ultra-riches, qui possèdent donc au moins 30 millions de dollars, sont désormais près de 250 000 dans le monde. Vous l'avez dit, aucune autre catégorie de patrimoine n'a progressé aussi rapidement. Et cela pour la deuxième année consécutive. Ils concentrent désormais 34,8% de la richesse mondiale.
4: Anne Verdaguer du service économie de RFI.
1: Et des inégalités de richesse, Candice, qui ont souvent des conséquences sur la santé des plus pauvres.
4: Et puisque selon votre revenu, vous n'avez pas les mêmes chances de contracter un cancer du poumon, par exemple, ou encore un cancer de la prostate. C'est ce qu'explique une étude publiée ce jeudi par le ministère français de la Santé et du Travail. Et Thomas Douéré, c'est le dépistage et les facteurs de risque qui expliquent ces inégalités.
9: L'une des premières sources d'inégalité face au cancer est le mode de vie, selon Romain Varnier, oncologue au centre Léon Bérard de Lyon, qui a participé à l'étude.
10: Les personnes les moins favorisées vont davantage faire des cancers du poumon ou des cancers ORL qui vont être liés au tabac ou à l'alcool, par exemple. Et on sait que c'est des maladies beaucoup plus compliquées à traiter.
9: Résultat, les 10% les plus pauvres ont presque deux fois plus de chances de contracter un cancer du poumon que les 10% les plus riches, qui, eux, ont plus de chances de contracter des cancers du sein ou de la prostate. Des cancers qu'on sait soigner s'ils sont repérés tôt. Et justement, les personnes aisées sont plus enclines à se faire dépister.
10: On sait que c'est des personnes davantage insérées, qui ont davantage de connaissances et d'informations par rapport au dépistage et qui vont être plus demandeuses de le réaliser, qui vont avoir davantage de contact avec le milieu médical.
9: Ce qui augmente les chances de guérison. Les personnes les plus aisées atteintes d'un cancer qui touche plusieurs tissus ont deux fois moins de chances de contracter une forme agressive que les personnes les plus modestes.
10: On va trouver la maladie à un stade beaucoup plus précoce, donc elle va être de plus petite taille et plus facile à traiter.
9: Mais se faire dépister peut être coûteux et décourager les personnes les plus modestes. Conséquence, les plus pauvres ont plus de chances de contracter des cancers qui, dans deux cas sur trois, entraînent la mort dans les cinq ans.
4: Les précisions de Thomas Douéré pour refermer ce journal. Merci de l'avoir suivi. Il est 13h12 ici à Paris, RFI Midi. Continue avec vous, Mathieu Vendrely.
1: Merci Candice Mazot Tomazic. À tout à l'heure pour un nouveau journal. RFI Paris, 13h12. Et d'abord, comme chaque jour, on va tâcher d'y voir plus clair hein, sur la Fabrique du Monde. Bonjour Arim Lipold.
11: Bonjour Mathieu, bonjour à toutes et à tous.
1: La Fabrique du Monde avec vous. On prend la direction aujourd'hui de la Russie, où le président Vladimir Poutine investit massivement dans la recherche sur la longévité.
11: Oui, vaincre et la mort est une passion du maître du Kremlin. On connaissait déjà l'obsession de Vladimir Poutine pour son corps, sa santé. Pendant des décennies, il a aimé se présenter comme un dirigeant viril. Et pendant la pandémie du Covid, il prenait des précautions qui semblaient parfois démesurées. On se souvient notamment de la longue table à laquelle il recevait ses invités. Alors, ce que l'on sait moins, c'est son rêve d'immortalité. Une enquête du Wall Street Journal nous apprend que le président russe est un adepte de la cryothérapie, une pratique qui consiste à exposer brièvement le corps à des températures très basses l'année dernière. Il a également confié à son homologue chinois Xi Jinping, lors d'une conversation privée, mais captée par un micro resté ouvert, que les êtres humains pourraient devenir immortels grâce aux transplantations d'organes.
1: Et Arim, ce rêve d'une vie éternelle est devenu un projet politique, voire une priorité nationale.
11: Oui, sous l'impulsion, évidemment, de Vladimir Poutine, la Russie a investi 26 milliards de dollars dans la recherche sur la longévité. Officiellement, il est question des nouvelles technologies de préservation de la santé. Alors ce programme est piloté, entre autres, Mathieu, par la Kadhafi est né du président. Alors comment retarder la mort ? Eh bien, les scientifiques russes travaillent notamment sur la bioimpression, c'est-à-dire la production artificielle de tissus, voire d'organes. Ils explorent aussi des thérapies génétiques destinées à ralentir le vieillissement cellulaire. Autre piste, faire pousser des organes humains dans des cochons nains. Objectif affiché du Kremlin, c'est de pouvoir remplacer certaines parties du corps d'ici à 2030.
1: Et ce projet n'est donc pas uniquement centré sur la santé de Vladimir Poutine, il s'inscrit, j'allais dire, plus largement dans une politique démographique.
11: Exactement, car comme dans beaucoup d'autres pays, la natalité recule en Russie. À cela s'ajoute un taux de mortalité parmi les plus élevés du monde. Un homme russe peut espérer vivre en moyenne 68 ans, soit 12 ans de moins qu'un Français, par exemple. Ce déclin démographique inquiète beaucoup Vladimir Poutine, sans parler du fait que la guerre en Ukraine a déjà coûté la vie à des centaines de milliers de personnes et poussé plus d'un million d'habitants à quitter le pays.
1: Et pour l'instant, faut être clair, on a peu d'informations sur l'efficacité de ces efforts scientifiques pour ralentir le vieillissement.
11: Oui, les recherches restent assez opaques, contrairement à ce qui se fait déjà aux États-Unis, hein, où de nombreux milliardaires de la tech rêvent aussi de l'éternelle jeunesse.
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0: 14h de l'après-midi. 14h. 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
8: Mesdames, messieurs, bonsoir. Bienvenue à cette conférence consacrée à l'épistémologie de la musique dodécaphonique et à l'influence de la musique dodécaphonique dans l'esthétique musicale contemporaine. Cette conférence durera 4 heures, sans entracte, et sera suivie d'un débat. Bon spectacle.
9: Mais non, c'est une blague, n'ayez pas peur. C'est chandelle, mais oui, c'est chandelle. Détendez-vous. On desserre sa cravate, on retire ses talons. Voilà, je lis sur votre visage un grand désir. Vous êtes arrivé dans cette salle porté par les ailes légères de l'amour. Vous êtes venu animé d'une soif commune, d'un désir sublimé, d'une faim de musique. Vous ne serez pas déçus. Ce soir, ensemble, nous allons découvrir ou retrouver une artiste, une voix, une parole de femme. Bienvenue à cette 25e édition du festival Chandelle. Merci d'être au rendez-vous.
10: Bonjour à tous, nous sommes à la bibliothèque de Sotteville-lès-Rouen, à nouveau cette année, pour cette 25e édition du festival Chandelle, café chanson au cours duquel j'ai le grand plaisir d'accueillir Nash et Laura Prince. Nash qui sera en concert tout à l'heure à 20h30 au Trianon Transatlantique. Et Laura Prince, qui était en concert à Belleboeuf hier soir et qui a animé d'ailleurs une masterclass également au Conservatoire de Rouen. Voilà. 25e édition qui se termine demain au Palais des Congrès de Oissel avec un groupe de 12 musiciennes qui nous arrivent des quatre coins du monde qui s'appelle Yemaya Labanda. Il reste des places, donc pour ceux et celles qui souhaiteraient s'y rendre, n'hésitez surtout pas. On va rentrer tout de suite dans le cœur du sujet, puisque Nash, je l'ai dit, vous allez vous produire sur scène tout à l'heure et vous allez nous quitter à 18h30. Donc j'avais deux questions qui peuvent s'adresser à vous deux. Toutes les deux, vous avez des origines familiales étrangères. Et donc j'aurais voulu que vous nous disiez si ces origines étrangères ont une incidence sur le travail de création que vous menez l'une et l'autre.
11: Alors bonsoir tout le monde, merci Anne-Marie de nous recevoir. Alors pour répondre, moi je dirais que du côté de mon papa, du coup qui est togolais, ça a beaucoup joué dans le sens où d'une certaine manière, il ne m'a pas fait écouter que de la musique africaine, il m'a fait écouter aussi de la musique classique, de la country, du blues, du jazz. Et du coup, ça m'a, je pense, ouvert l'esprit dès le départ. Et du côté de ma maman qui est française, j'avais plutôt de la musique française, Edith Piaf, Brel, Nougaro, Brassens, Aznavour, son amour. Et voilà, et je pense que du coup, moi, ça m'a ouvert des horizons très très larges pour composer et être inspirée.
10: Et vous, Nash ?
12: Bonsoir, bonsoir à tous et à toutes. Oui, bien sûr, évidemment, ça a vraiment impacté énormément ma musique et la poésie aussi. Je crois que aussi, ça m'a fait comprendre très très vite que la musique était un langage universel. Et c'est vrai que je chante en français, j'adore écrire la langue française, mais quand je chante en français, même dans des pays qui ne comprennent pas le français, je me rends compte que des émotions peuvent passer et peuvent être captées sans même comprendre vraiment ce qui est raconté. C'est une vibration comme ça qui est reçu, et c'est ça, je crois, qui me porte le plus dans la musique, me dire qu'on peut jouer partout, quelle que soit notre langue, notre origine, et communiquer ensemble et partager des belles choses ensemble, quoi. Donc c'est ça, pour moi, la force de la musique.
10: Vous êtes toutes les deux auteurs, compositrices, interprètes. Pour vous, Nash, l'écriture dans votre famille, il y avait votre grand-mère, André Chédid. Je crois aussi qu'elle vous a un peu initié à l'écriture quand vous étiez enfant.
12: Complètement, je voyais cette femme justement qui était une femme qui était libanaise, qui était arrivée en France et qui avait réussi à devenir une écrivaine française en étant libanaise et qui avait réussi aussi à faire évoluer et à faire rayonner la langue française en étant immigrée. Donc c'est très très fort déjà symboliquement et c'était une femme, une des premières femmes aussi. Aujourd'hui il y a des médiathèques, des écoles André Chédid partout en France. Et elle n'est pas née sur le sol français, donc et puis c'était une femme quoi. Donc elle m'a beaucoup inspirée et je me suis dit que en la voyant comme ça quand j'étais petite, je me suis dit bah voilà, moi aussi j'ai envie de pouvoir m'exprimer quoi, de dire ce que je ressens et que j'arrive pas trop à dire comme ça. Peut-être que je vais trouver un médium, un moyen d'exprimer ça quelque part.
10: Et d'ailleurs, enfin sur ce besoin d'expression, enfin toutes les deux, cette envie de chanter, elle naît pendant votre enfance. Ce que vous dites, Nash, que à 8 ans ou 5 ans, je sais plus, mais enfin très jeune, vous écoutez la Calas, ça vous émeut énormément, et vous vous dites, mais moi je veux devenir chanteuse. Et puis vous, Laura. À 13 ans déjà, vous avez envie de composer, vous avez envie de chanter. C'est pas un mythe, enfin c'est des fois on dit ça des artistes où on les entend qui disent oh ben oui moi très jeune j'ai eu envie de chanter et tout ça. Mais on a l'impression que pour vous deux c'est quelque chose qui est ancré vraiment dans l'enfance.
11: Oui, je pourrais répondre un peu comme Nash, bizarrement. Moi, c'était pas la Calas, pourtant la Calas me touche beaucoup, mais je dirais que c'était Whitney Houston que j'ai entendu, je crois que j'avais 6 ans, l'album Bodyguard qui sortait à ce moment-là. Et voilà, pour moi, c'était une révélation. Je me disais, mais comment une voix pareille peut exister dans ce monde ? Qu'est-ce que c'est ? Comment ? Et puis aussi, le fait qu'elle soit de la même couleur que moi, ça me permettait d'avoir une image sur laquelle je peux m'identifier, en fait, d'avoir une projection de moi. Parce que tout ce que je voyais, moi, j'avais tendance à regarder vers les États-Unis parce que je me reconnaissais plus dans ces femmes-là. Et je n'avais pas trop en France cette image. Il y avait Joséphine Baker, peut-être, mais voilà, je manquais aussi de personnes à qui m'identifier.
10: Et vous, Nash, parce que oui.
12: Ouais, moi, par rapport au chant, par rapport à ça aussi, je me suis rendu compte que moi, j'étais une enfant, mais comme beaucoup d'artistes, hein, hypersensible. C'est-à-dire que j'étais vraiment sensible aux énergies. J'étais très très sensible à tout, quoi. Voilà. Et je me disais, mais comment je vais réussir à vivre dans ce monde, quoi, avec ma sensibilité exacerbée. Ou dès que je ressens la peine de quelqu'un, ou dès que j'ai une émotion qui me traverse, ça me bouleverse. Ça va être très fatigant, quoi. Et quand j'ai entendu Maria Callas ou des voix comme ça, je me suis dit, mais c'est incroyable, j'ai l'impression qu'elle exprime un truc, qu'elle sort quelque chose et qu'elle arrive quelque part à exprimer un truc qu'elle n'arriverait jamais à exprimer autrement qu'avec sa voix. Et je me suis dit, bon, bah, il faut que j'essaye ça, peut-être que ça a marché, et ça a marché, donc c'était bien.
10: Mais entre le moment où on se dit, quand on est enfant, j'ai envie d'être chanteuse, et le moment où ça s'ancre, enfin, où vraiment ça devient une réalité, il se passe beaucoup de temps.
12: Ouais, c'est comme tu veux.
11: Oui, pour mon cas, oui. entre 5 ans, après, vous avez parlé des 13 ans où j'ai commencé à composer, etc. Enfin, composer, m'accompagner un peu au piano. J'ai fait des études d'ethnomusicologie, enfin, d'abord sociologie, ethnomusicologie, mais les cours étaient un peu trop théoriques pour moi. J'avais l'impression que c'était pas assez pratique. Moi, j'avais besoin de m'exprimer. Et j'ai ensuite quitté la fac pour faire plein de petits boulots pour pouvoir, à côté, voilà, chanter là où je pouvais. Je faisais du gospel à l'époque. J'ai pris des cours de chant aussi parce que je n'en avais pas pris jusque-là. Et j'ai mis du temps à me dire, je veux vraiment faire de la musique et faire ce métier de ma vie. Enfin, voilà, donc ça a tardé. Du coup, j'ai sorti un premier album assez tardivement, mais voilà, je suis contente de ce parcours.
10: Et vous, Nash, le fait d'être née dans une famille de musiciens, est-ce que ça facilite les choses ou pas ?
12: J'ai adoré le « bah oui ». Eh bien, figurez-vous que non. En fait, il y a vraiment ce truc où tout le monde pense, et j'allais rebondir ce que tu, avant que vous me posiez cette question, mais j'allais dire, vous savez, c'est marrant parce que je suis sûre que tout le monde pense que pour moi, ça a été plus facile. Bah oui, mais en fait, ce n'est pas vrai. Être dans une famille de musiciens, en plus de musiciens rayonnants, c'est-à-dire de musiciens voilà, qui sont connus, qui ont réussi et tout ça, c'est très difficile parce que les gens vous attendent au tournant direct et que de toute façon, mon père m'a toujours dit, quand je lui ai dit je crois que je vais faire de la musique aussi, il m'a dit bon, bah, ça, je te le dis direct, tu vas devoir être deux fois meilleur que les autres. Je te le dis parce que de toute façon, il faut que tu prouves que tu as quelque chose à dire toi et que tu es une individu unique, une artiste unique, alors que tu es dans cette famille-là. Donc, en fait, on ne se rend pas compte à quel point ce n'est pas si évident. Et non, ça n'avait pas été facile non plus pour moi, bizarrement, dans le sens où j'ai dû aussi me donner naissance, en fait, et aussi me dire, mais qui je suis, moi, dans tout ça ? Qui je suis ? Qu'est-ce que j'ai à dire ? Parce qu'en fait, je suis hyper influencée, évidemment, par mon père, mon frère, que je vois depuis toujours sur scène. C'est mes super-héros, quoi. Et en fait, moi, j'ai vraiment quelque chose à dire. Est-ce que c'est vraiment intéressant ce que je fais ? Qui je suis ? Je suis quel artiste, en fait, là-dedans ? Et donc, ça a été une vraie traversée du désert, mais qui a été très initiatrice. Mais je pense que pour tous les artistes, quels qu'ils soient, d'où qu'ils viennent, c'est un cheminement, quoi, pour se trouver.
10: Alors, une traversée du désert, on va y revenir, parce que vous êtes allé au Maroc pour faire votre dernier album. On va en parler après. Justement, est-ce que cette traversée du désert vous a permis d'exprimer ce que vous aviez à exprimer, puisque vous dites que c'est un album très personnel que vous avez sorti. Est-ce que ça vous a permis de trouver cette place que peut-être, comme vous venez de l'exprimer, c'était difficile de la trouver. Voilà, mais j'aimerais que vous nous interprétiez deux chansons avant qu'on parle plus précisément de votre album. Qu'est-ce que vous allez nous interpréter ?
12: Je sais pas. Je me suis dit que j'allais pas y réfléchir avant, donc je vais mettre devant celui-là, et je vais voir. Je me suis dit quand même, je crois que c'est pas, ouais voilà. Je me suis dit tout à l'heure peut-être de vous jouer le premier morceau de cet album Peau Neuve, qui est en fait un album qui parle de renaissance, de mu, de changement, et tout commence par un chaos, un chaos. Et il faut toujours un chaos pour renaître et changer. Et donc voilà, je vais vous chanter Cadeau d'adieu, qui est la première chanson du disque.

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0: Merci Nash. Eh bien, Peau Neuve, c'est le titre de votre dernier album que vous êtes allé créer en voyage. Vous avez fait un peu la route entre un peu le sud-ouest de la France et puis surtout le Maroc. Après un chaos, comme vous disiez tout à l'heure, vous pouvez nous en parler un petit peu ?
1: Oui, bien sûr. Oui, il y a 3 ans, j'ai vécu un grand bouleversement dans ma vie. J'ai vécu une séparation, un déménagement. L'arrêt de ma tournée avec le Covid. Et comme beaucoup de gens après le Covid, il y a des changements de trajectoire comme ça. Et je me suis retrouvée vraiment toute seule, sans chéri, sans maison, sans travail. Et je me suis dit, mais qu'est-ce qui va se passer, quoi ? Enfin, qu'est-ce que je vais faire, quoi ? Et donc, en fait, je suis partie pendant 6 mois en voyage, dans la Drôme, dans les Cévennes et au Maroc. Et en arrivant au Maroc, comme une espèce de... Je me suis dit, je vais partir faire des chansons. Peut-être que ça va me redonner un sens à ma vie, une direction, une voie. Et en fait, en arrivant au Maroc, très innocemment, j'ai fait un hammam. Et je suis arrivée dans ce hammam, il y avait cette dame qui me jetait des seaux d'eau partout sur le corps et je voyais mes peaux mortes comme ça partir dans le flot de l'eau. Et là, j'ai eu comme une espèce de révélation, j'ai eu peau neuve, Anna. C'est ça, en fait, tu dois parler de ça, tu dois parler de renaissance et de mue, c'est ça. Et je suis partie de ce hammam et j'ai écrit Peau Neuve, cette chanson. Et après, j'avais l'idée de mon album. Et depuis cet album, enfin depuis ces chansons-là, ces chansons sont devenues un disque, une tournée. Et en fait, ça fait maintenant 2 ans que Peau Neuve m'accompagne et que ça a redonné un sens à ma vie, une direction, que ça a marché.
0: Oui, d'ailleurs, vous parlez de renouveau, de renaissance même, c'est très fort.
1: Oui, c'est ça, de renaissance, ouais, vraiment de renaissance. Ouais.
0: Alors, Peau Neuve, vous avez fait aussi un clip dans le désert. C'est quoi ? C'est aussi une manière de faire une nouvelle peau, de sang, parce que votre clip, vous vous enterrez dans le sable.
1: Ouais, le clip, je suis vraiment sous, je sais pas, 150 kilos de sable, je crois. Et d'ailleurs, c'était très très éprouvant, hein, parce que on se rend pas compte, c'est très très lourd. Et l'idée de ce clip, c'était que je sorte de ce sable, que j'arrive à me débattre et à sortir et faire peau neuve. Mais je voyais un peu cette comme une espèce d'allégorie d'une plante comme ça qui ressort de terre. Et voilà, c'est une renaissance, parce que l'enterrement, c'est toujours lié à la mort. Et pour qu'il y ait renaissance, faut qu'il y ait mort. Donc l'idée, c'était ça. Et en fait, je me suis fait vraiment prendre à mon propre jeu. Je me disais, oh, ça va être super. Super, ça va être génial comme idée. Et en fait, j'ai mis 8 fois le morceau à sortir. Donc j'ai mis je sais pas combien de minutes à sortir. Et j'arrivais pas, c'était trop lourd, j'arrivais pas à sortir du sable. Et j'ai pleuré carrément parce que j'arrivais pas à le faire. Et donc on s'est filmé, c'est-à-dire que j'ai éprouvé vraiment la renaissance pendant ce tournage. Et c'est capté en vrai, quoi. Donc c'est assez fou.
0: Et donc le tournage, enfin pas le tournage du clip, les chansons, l'écriture des chansons, vous les avez enregistrées par contre au Maroc également
1: ou... J'ai enregistré toutes les maquettes toute seule dans mes petites cabanes, là, j'ai les maquettes et après je suis rentrée en France enregistrée avec des musiciens.
0: D'accord. Alors ce que vous avez fait aussi dans ce grand chaos, c'est que vous avez créé votre propre label, ouais. Et que du coup vous avez créé ce nouvel album de bout en bout.
1: Exactement.

0: Et donc, je dis deux dames s'entretiennent dans les effluves d'un hammam, deux dames s'entretiennent d'ama âme. C'était vraiment ça la phrase que j'avais écrite après cette expérience du hammam. Et je voulais absolument que cette femme, cette inconnue du hammam qui m'avait quand même donné cette révélation, quoi, je voulais lui rendre hommage. Donc, en fait, il y a un instrumental dans l'album pour cette femme, qui ne sait pas du tout, hein, que je parle d'elle ce soir et que je parle d'elle tout le temps, pour en fait se rendre compte à quel point parfois des inconnus dans nos vies, des inconnus de passage peuvent vraiment impacter nos vies. Et je trouve que c'est vraiment, ça raconte aussi ça, Poneuve.
1: Alors, comment on se sent après une traversée comme ça? Après le chaos, la traversée, comment on se sent?
0: On se sent... En fait, on se rend compte que Poneuf, c'est... Au début, j'avais un peu ce truc... Pardon, je m'emmêle mes cheveux dans ma truc, mais j'avais un peu ce truc où je me disais, voilà, ça y est, j'ai fait Poneuf, c'est vraiment une phase de ma vie, et puis ça y est, je vais me libérer, et puis voilà. Et en fait, non, c'est pas vrai. En fait, je me suis rendu compte en faisant Poneuf qu'on fait Poneuf tout le temps. Et que depuis que j'ai commencé Poneuf, j'ai envie d'arriver à bout de Poneuf et de me dire, ça y est, c'est fini, c'est super, c'est bon, c'est fini. Mais non, en fait, la vie, elle me remet toujours dans des renaissances, tout le temps, tout le temps, tout le temps, tout le temps. Et Poneuf, ce qui est assez beau, c'est qu'en fait, c'est la mue, la renaissance, c'est un peu, j'ai l'impression que l'existence, c'est plein de mue, quoi. Voilà. Donc en fait, pour l'instant, je suis toujours dans ma Poneuf, quoi. Et peut-être que je le serai toute ma vie. C'est possible.
1: Alors je continue avec vous parce que vous allez nous quitter, hein. On avait vu ça avec Laura tout à l'heure. J'ai vu aussi, là, c'est votre troisième album, je crois, mais vous avez fait un voix...
0: Piano-voix, ouais.
1: Piano-voix, avec notamment une reprise d'une chanson d'Alain Bachung, La nuit je mens, sur laquelle vous dites c'est quelque chose, c'est un travail personnel, mais universel. Vous pouvez...
0: Cette chanson-là ?
1: Oui, cette chanson-là.
0: Pour moi, c'est une des chansons les plus belles de la chanson française, dans le sens où c'est une chanson... déjà, j'adore la mélodie, j'adore... Et le texte, je le trouve très puissant, parce que ce texte, personne ne le comprend vraiment. Et en même temps, tout le monde le comprend. Et je trouve ça incroyable que se dire qu'il y a autant d'interprétations de ce texte que de gens dans cette pièce, quoi. Et il y a très peu de chansons comme ça. Enfin, il y a beaucoup de chansons très explicites ou alors barrées où on comprend rien du tout. Mais là, pour moi, c'est pile l'entre-deux de je laisse. C'est un peu comme quand on lit un super bon livre et que chacun se fait son film. Cette chanson-là, elle permet ça. Elle permet à chacun de se l'approprier, de se faire son histoire. Même si dans la plupart des chansons, on a tous nos images et tout ça. Celle-là, je trouve qu'elle est très puissante pour ça.
1: Je vous invite d'ailleurs, si vous ne l'avez jamais entendu interpréter par Nash, de l'écouter parce que c'est une belle interprétation. Et je vous invite aussi à voir son clip si vous ne l'avez pas vu parce que c'est vraiment super. Enfin, la musique est très chouette et puis les images sont aussi magnifiques. J'ai une question un petit peu pour vous deux aussi. Parce que j'ai vu que vous postiez des choses quelquefois un peu militantes sur les réseaux, etc. Et pour vous, est-ce que la musique, est-ce que la chanson, c'est quelque chose qui pourrait relever du militantisme ou de l'engagement, d'un engagement ?
0: Pas politique, mais poétique. Et en fait, pour moi, l'engagement poétique est aussi puissant que l'engagement politique. Et c'est vrai qu'on dit souvent que les artistes, ces petits trublions, ils sont là pour divertir les gens. Et en fait, moi, je pense que l'art a un impact social, a un impact dans la vie des gens. Enfin, moi, en tout cas, dans ma vie personnelle, au-delà d'être artiste, ça a un impact dans ma vie. Et ça nous fait du bien. On vit des instants difficiles et heureusement que les artistes sont là pour apporter de la joie, de la lumière, pour apporter de l'espoir. Parce qu'on a besoin d'espoir. Et l'art a toujours aidé l'espoir, a toujours aidé ça. Donc pour moi, et je pense aussi au-delà de ça, qu'on est tous quelque part, on a tous une âme d'enfant et une âme d'artiste en nous et que c'est très important, je pense, de la valoriser, de l'écouter. Parce que c'est aussi comme ça qu'on va réussir à, je pense, se relier dans l'amour et dans la paix, quoi. Et donc, moi, je ne suis pas du tout... jamais, je pense que je pourrais prendre parole sur rentrer dans de la politique et tout ça, parce que je n'ai pas les armes pour ça. Et par contre, être militante poétique toute ma vie jusqu'au bout, quoi.
1: Et vous, Laura ?
2: Franchement, la réponse de Nash, elle est parfaite. je dirais exactement la même chose parce que je me sens pas prendre parti politique, etc., religieux et tout, parce que pour moi, c'est forcément source de conflit. Donc, moi, j'aime glisser des petits messages. En général, les réseaux...

0: Je mets aussi des petits messages. J'aime bien boire le Yogi Tea, je ne sais pas si vous connaissez. Mais dessus, il y a des messages, c'est plutôt du développement personnel, etc. Donc, voilà. Et puis, à travers la musique, bien évidemment, on peut passer tellement de messages. Et je suis aussi pour passer des messages d'espoir, d'amour, de belles énergies, en tout cas.
1: Nash, avant que vous ne partiez, donc vous disiez bah, j'ai fait peau neuve, mais en fait on fait peau neuve tout le temps. Vous êtes sur des nouveaux projets ?
2: Oui, complètement. Bah, là justement, j'ai fait toute la direction musicale et la programmation d'une grosse émission de télé qui sera diffusée sur France 3 le 6 décembre. Hommage à Daniel Balavoine. On m'a appelé pour faire ça, pour faire vraiment la direction musicale, donc les arrangements, la programmation des artistes. Et c'est vraiment un des plus gros projets que j'ai fait dans ma vie avec des artistes extraordinaires et un répertoire absolument incroyable que j'ai vraiment réarrangé en plus à ma manière, quoi. Et donc je sors de ce truc-là et j'en suis très fière. Et voilà, ça sort le 6 décembre. Et puis il y a une réédition de mon album Peau Neuve qui sort le 10 janvier avec des duos inédits aussi et plein de morceaux. Et puis la tournée qui continue. Quoi.
1: Oui, et vous tournez, vous allez partir en 2025 au Maroc.
2: Ouais,
1: dans quatre villes, si j'ai bien compris.
2: Ouais. Hein. Ouais, c'était en fait, quand j'ai fait cet album, et en plus j'ai fait la pochette de l'album, c'est dans le désert du Sahara au Maroc, je me suis dit, au début de l'album, ce serait incroyable quand l'album il sortira, peut-être un jour, je ferai des concerts au Maroc et tout, la boucle sera bouclée, ce sera dingue et tout ça. C'était un de mes rêves. Et donc j'ai bien fait comprendre que c'était un de mes rêves à mes producteurs de spectacle. Et ils ont réalisé mon rêve. Voilà.
1: Bravo.
2: Bah merci.
1: Merci à vous, en tout cas. On a respecté les temps, il est 28. Et bon concert.

0: Alors, Laura.
1: Oui.
0: Donc, on vous appelle la princesse du soul jazz.
1: Ah bon?
0: Est-ce que ça vous parle? Est-ce que ça vous convient?
1: Oui, pourquoi pas? Parce que j'ai ces influences, bien évidemment. Princesse, peut-être, parce que oui, Laura Prince, ils ont voulu faire un petit jeu de mots. Mais oui, la soul, bien sûr, évidemment, ça m'a beaucoup influencée. J'ai écouté beaucoup, beaucoup, beaucoup de musique afro-américaine, donc ça fait partie de mes influences. Et jazz, aussi, parce que pour moi, le jazz, c'est le point de départ de la musique afro-américaine. Avant ça, il y avait le blues, mais voilà, pour moi, les Miles Davis, et on peut en citer tellement, ce sont les précurseurs, quoi. Enfin, ce sont les maîtres de la musique, pour moi.
0: Alors, je voudrais qu'on s'arrête un petit peu sur votre processus de travail. Et sur la langue que vous utilisez dans vos chansons. Parce que vous chantez jusqu'alors. Hein. On parlera de votre projet à venir après. Vous chantez en anglais.
1: Oui.
0: Pas en français. Mm-hmm. Alors pourquoi ? Et mm-hmm. Je voudrais savoir aussi, quand vous travaillez d'abord la musique, vous travaillez d'abord l'écriture, et de quoi est nourrie votre écriture ?
1: Alors, pour la question sur l'anglais, qu'on me pose souvent, comme je l'expliquais, j'ai écouté d'abord, pour moi, hein, ce qui m'a influencé dans la musique jazz et soul, c'était l'influence afro-américaine. Donc forcément, c'était en anglais. Et Whitney Houston, elle chantait en anglais. Tout ce que je parlais, ce que je disais tout à l'heure, l'identification que j'avais, c'était vers cette langue. Donc, pour moi, je ne dis pas que c'était plus naturel, mais c'était plus sonnant, déjà, pour pouvoir le chanter. Et forcément, aussi, ça allait dans le sens de ce que j'ai écouté. Le français, je ne suis pas du tout contre. Je trouve que c'est une langue très difficile à écrire, à gérer quand on fait de la musique comme moi, du coup avec des influences jazz et afro, enfin afro du coup prochainement, mais soul. J'ai envie de l'aborder de la bonne manière. Voilà, donc à voir dans les prochains projets.
0: D'accord.
1: Après, donc pour les autres questions.
0: Oui, sur comment vous travaillez, vous écrivez d'abord, vous composez
1: En général, c'est plutôt la mélodie, ouais, c'est plutôt la musique qui va venir, mais ça peut arriver que j'ai un texte que j'ai écrit comme ça lors d'un voyage ou d'une inspiration qui m'est venue et ensuite je pose la musique. Mais c'est plutôt quand même dans l'autre sens où j'ai des mélodies qui me viennent, alors je sais pas d'où. Et souvent, du coup, si ça me vient, je me mets au piano et j'essaye de voir ce qui me vient. Ça peut aussi venir d'une manière où je suis sur mon piano, je fais juste des exercices de travail de piano et il y a des petites mélodies qui viennent.
0: Et vos textes, par contre, se nourrissent de votre histoire personnelle.
1: Oui.
0: En tout cas, dans votre premier CD, hein, vous parlez de vos peurs d'enfant.
1: Voilà. Oui, tout à fait.
0: Est-ce que vous avez envie, des fois, d'aller puiser ailleurs parce que vous avez puisé aussi dans vos voyages, vous avez beaucoup voyagé.
1: Oui.
0: Pour votre travail, mais aussi pour vous,
1: ouais,
0: je
1: ouais.
0: pense. Mmh. Et donc, votre musique, elle est aussi remplie de tout ça.
1: Oui, en fait, pour ce premier album, en fait, c'est un peu difficile. On a envie de tout y mettre. On a envie de raconter tout ce qu'on a vécu. En tout cas, c'est comme ça que je l'ai ressenti. Je n'ai pas réfléchi au thème, en fait. Je pense que chaque chanson est venue une par une, parce que voilà, comme je vous disais, les mélodies elles viennent et les paroles viennent et on n'y réfléchit pas. Mais je me suis rendu compte petit à petit que une, deux, trois chansons, ça parle quand même de moi petite qui avait peur du noir. Ou après, il y a aussi beaucoup des chansons sur l'amour impossible ou l'amour inconditionnel. aussi sur une chanson hommage à ma tante qui est partie très tôt d'un cancer. Et c'est un petit peu aussi, c'est le titre éponyme de mon album, Peace of Mind. Et c'est je dirais, la raison pour laquelle son départ, ça a été un peu, comment dire, un coup pour moi, mais un éveil en même temps. Quand Nash parlait tout à l'heure de renaissance, je dirais que ça a été un petit peu ça. Ça a été voilà, de me dire que la vie, elle est tellement courte finalement, qu'on peut disparaître du jour au lendemain comme ça. C'est quelque chose que je n'avais pas à ce point saisi. Et de voir ma tante, qui était comme une deuxième mère et que j'aimais tellement, et qui était quelqu'un de tellement bienveillant, de souriant, enfin voilà, c'était vraiment une boule de bonheur, quoi. Et je, voilà, pour moi, ça a été dur, mais en même temps, je me suis dit, voilà, il faut que je saisisse ma chance de vivre, d'être en vie et de réaliser mes rêves.
0: Vous allez nous l'interpréter, d'ailleurs, je crois.
1: Ah oui, si vous voulez, je peux commencer par celle-ci. Hein.
0: Vous aviez peut-être prévu de chanter l'autre avant. D'accord.

0: Merci Laura.
1: Merci.
0: On va partir maintenant un peu sur les projets.
1: Oui.
0: Donc vous avez, je crois, deux très beaux projets. Un projet là bientôt, l'Africolore, le festival Africolore à Nanterre.
1: Oui.
0: Et puis un album en préparation, Adjoko.
1: Oui.
0: Qui est d'ailleurs votre prénom.
1: Oui, c'est mon aussi. Prénom togolais. Oui, tout à
0: voilà,
1: fait.
0: Voilà, votre prénom togolais. Oui. Africolore, peut-être d'abord.
1: Oui.
0: Vous pouvez, qu'est-ce que vous pouvez nous dire ? C'est quoi ce festival d'ailleurs ?
1: Ben, c'est un festival qui a 30 ans, qui est en fait, c'est plutôt de la musique du monde hein, qui est présente, plutôt la musique africaine. J'ai eu la chance d'être invitée par Sébastien Lagrave qui programme ce festival. Et du coup, en fait, normalement, je ne devais pas y jouer parce que mon album n'est pas encore sorti, mais il a eu vent et il a entendu un petit peu le projet en amont et il m'a dit que ce serait super que je puisse le présenter. Du coup, je vais jouer les titres de mon prochain projet et je vais aussi être en double plateau avec un brass band qui vient du Bénin, qui s'appelle Gangbé Brass Band. Et vu que, en fait, sur ce projet, j'ai joué avec un autre brass band, mais qui ne pouvait pas, en fait, pour des raisons voilà, de production, etc., c'était compliqué de faire venir tout le monde, Sébastien Lagrave m'a proposé de jouer avec le brass band qu'il prévoyait de programmer au festival. Donc... j'ai hâte, ça va
0: et
1: être la semaine prochaine.
0: C'est quoi les dates ?
1: Voilà, le 22 novembre, 20h30, à la Maison de la Musique de Nanterre. Et voilà, j'ai hâte de voir comment ça va se passer, tout ça.
0: C'est super comme projet.
1: Oui. Ouais.
0: Avant de parler de votre prochain projet, donc le CD, et du coup on va parler du Togo aussi, mais peut-être pour faire le lien, c'est ce fameux beau clip, là aussi, je vous invite à aller voir le clip sur la chanson Flying Until,
1: ouais.
0: Qui est magnifique, qui a été tourné au Togo. Et donc vous aimez beaucoup en parler, enfin en tout cas quand j'ai préparé l'émission, c'est ce que j'ai vu, parce que vous avez travaillé avec des artistes musicien togolais, avec des danseurs et avec un artiste, on ne va pas dire peintre parce qu'il n'est pas vraiment peintre.
1: Oui, tout à fait. Ouais.
0: Mais voilà, vous pouvez nous dire un peu parce que c'est vraiment intéressant comme démarche de création, je trouve.
1: Oui, alors du coup, comme j'avais envie de faire un retour aux sources, juste avec cette chanson, parce qu'après le reste de l'album, ce n'était pas forcément ça. Mais j'ai été touchée par un artiste qui s'appelle Tesprit, qui fait des tableaux à base de semelles, de claquettes, enfin, je ne sais pas comment on appelle ça, des tongs ou des flip-flaps, enfin, chacun appelle ça d'une autre manière. Mais du coup, il fait des magnifiques tableaux où il représente des enfants des rues sans visage, en fait. C'est-à-dire qu'il n'y a pas d'expression de visage, il n'y a pas les yeux, etc. Je l'ai rencontré, il m'a raconté un petit peu son histoire et que lui aussi il a été un enfant de la rue et que chaque tableau qu'il vend il va reverser une partie à ses enfants des rues. Ça m'a beaucoup touchée et je lui ai demandé s'il était d'accord pour participer à mon clip. Et j'ai contacté du coup toute une équipe togolaise parce que c'est vrai qu'il y avait les raisons financières, mais il y avait aussi ce côté de me dire bah, je vais en Afrique, j'ai envie de travailler avec des gens en Afrique, de les mettre en avant. Du coup, j'ai trouvé un super réalisateur qui s'appelle Dodo Adogli, qui malheureusement est décédé cet été, très tôt, il avait 29 ans. Et voilà, pour moi, ça a été quelqu'un de très important dans ma démarche déjà du retour vers le Togo, mais aussi qui a su trouver les bonnes personnes. Il faut savoir que moi, mon premier album, je l'ai autoproduit. Enfin, j'ai pas eu beaucoup d'aide. Avec les peu de moyens que j'avais, il a vraiment tout fait pour qu'on puisse faire ce clip. Et donc voilà, je pense qu'après, il faut le voir pour comprendre un petit peu ce que j'ai voulu mettre en lumière. Mais ça raconte un petit peu l'histoire de cet artiste. Je l'ai représenté par un petit garçon au départ. Et ensuite, voilà, lui qui est un peu plus grand. Voilà. Et puis avec des danseurs et puis un peu le paysage togolais.
0: Oui, la danse est très belle d'ailleurs.
1: Merci.
0: Vous avez vous-même fait de la danse, je crois, non ?
1: Oui, c'est vrai, il y a longtemps. Mais, mais c'est toujours en moi et j'adore danser. Ouais. Donc, c'était important. J'ai trouvé des super danseurs qui font d'ailleurs le tour du monde. Je ne savais même pas, mais c'est des super danseurs qui font des ballets de jazz contemporain, etc. Et oui, j'ai eu la chance de travailler. Alors, je ne pourrais pas te redonner tous les noms, mais il y a Estelle Folly et voilà, des super danseurs.
0: Vous nous la chanterez tout à l'heure, je crois.
1: Oui. Hein.
0: Donc, votre projet de nouvel album, Adjoko. Si je reviens sur la langue, tout à l'heure, on parlait, vous chantez jusqu'alors en anglais, pas en français. Mais sur ce prochain projet, vous parlerez en Mina.
1: En Mina, voilà, c'est la langue de mon papa. Il y a beaucoup de langues, beaucoup d'ethnies au Togo. Donc, du coup, c'est la langue qui vient de mon village, Agbodrafo. Enfin, pas que de mon village, mais dans cette région qui est dans le sud du Togo. Et du coup, bah, je ne la parle pas. Et ça, c'est vraiment quelque chose qui est un peu au centre aussi de ce prochain projet. C'est-à-dire qu'en tant que métisse, souvent, on manque... d'information d'un des deux parents, et je trouve ça hyper dommage que les parents ne parlent pas voilà, il y a un parent étranger qui ne parle pas la langue à leurs enfants. Et du coup, c'est un peu un pied de nez que je fais pour dire que voilà, pourquoi mon papa ne m'a pas parlé, pourquoi il ne voulait pas m'apprendre, alors que ma maman française lui disait parle-leur. Elle était fière de ça et elle voulait au contraire. Et lui, de son point de vue, je comprends, parce que c'est quelqu'un qui arrive en France, qui a fait ses études après en France et qui voulait s'intégrer. Et du coup, pour lui, il fallait que ses enfants parlent très bien français et qu'on soit bon à l'école, etc. etc. Et c'est normal, je comprends. Et je lui en veux pas. Mais voilà, c'est un peu ce côté, du coup, que je vais chercher, d'aller chercher la langue. Alors, je ne la parle pas, je parle des petits mots. Et là, du coup, j'ai appris, je me suis fait aider pour bien apprendre les paroles, etc. Et les écrire aussi. Et voilà. Donc
0: ce sera en anglais et en Mina.
1: En anglais, Mina, et une chanson avec du français. Mais c'est, enfin, voilà, j'en dirai pas plus. Après, vous laissez des surprises.
0: Oui, on n'aura pas le plaisir de connaître même pas un petit morceau de votre nouvel album.
1: Non, désolé.
0: Et donc, vos inspirations, enfin... vous allez puiser dans votre histoire, toujours.
1: Oui.
0: Parce que j'ai l'impression que c'est un peu un retour vers l'Afrique.
1: Oui.
0: Plus fort, parce que jusqu'alors, on en parlait tout à l'heure avant l'émission. Hein, moi, je ressens très fort cet attachement que vous avez à l'Afrique et cette envie dans votre prochain projet qu'elle soit très présente. Alors que dans votre premier album, c'est un album jazz où oui. L'Afrique, on la sent très peu. Oui. Donc c'est un peu un virage. D'ailleurs, je crois que vous parlez d'un nouvel envol.
1: Oui, tout à fait.
0: Sans avoir vu ça.
1: Oui, oui. Il y a un petit peu, je ne sais pas, un peu, il y a, je dirais à partir de la période Covid, je me suis dit, mais je me sens un peu loin de ce que j'ai ressenti quand j'étais au Togo, des odeurs, des saveurs, de tellement de choses qui sont réconfortantes. Et en fait, j'ai fait un retour au départ simple, hein, si je n'avais pas d'idée en tête. Et j'ai cherché la maison familiale de ma famille, qui s'appelle, donc ma famille, c'est Prince Agbodjan. Donc, juste pour préciser que Prince, ce n'est pas un nom inventé, mais c'est vraiment mon nom togolais. Et en fait, en cherchant, je savais qu'elle était au bord de la mer, dans la ville, dans le village, et je me suis fait aider par des personnes, et ils m'ont amené jusqu'à la maison des esclaves. Et ils m'ont dit, c'est chez vous. Et j'ai dit, bah non, c'est pas là. Il m'a dit, mais si, en fait, ça vous a appartenu. Et ça m'a, j'ai commencé à pleurer. Je me suis dit, mais qu'est-ce que ça veut dire? Est-ce que ma famille serait liée à ces choses-là? Pourquoi on me dit que ma maison serait là? Et après, du coup, j'ai découvert que ma maison familiale était vraiment à 300 mètres de la maison des esclaves. J'ai essayé de poser des questions à mon père, à ma famille. J'ai pas eu trop de réponses. Je sais pas, en fait, tout ça. Mais c'est un peu tout ça que je vais questionner dans l'album. parler aussi de l'esclavagisme et de toutes ces atrocités qu'ont subi mes ancêtres, ou qu'ils ont fait subir, parce que en fait, je ne sais pas. En fait, je ne sais pas. Et c'est vrai qu'au départ, je me suis dit, est-ce que je dois me sentir responsable si jamais il y a eu des choses comme ça? Est-ce que je dois porter ça en moi ou pas? Et ça, c'est... Voilà, des gros questionnements aussi que j'amène.
0: Oui, c'est des questionnements importants.
1: Importants, ouais, importants. Et du coup, je pense que voilà, cet album, il vient juste par rapport à un chemin de vie, à ce retour et à ces découvertes et ces questionnements aussi autour du métissage, qui est pour moi une question universelle de qui on est aussi, parce que il suffit pas que d'être métisse pour se demander qui on est. C'est aussi de là où on est né, avec quoi, dans quelle ville. C'est ça qui nous fait, nous, en tant qu'humains et en tant qu'identité à part entière. Et c'est pas que être métisse. Mais je pense qu'en tant que métisse, c'est encore plus difficile de répondre à ce questionnement de qui je suis. Donc voilà. C'est...
0: Alors, Adjoko, donc le CD n'est pas encore sorti,
1: non, du tout.
0: Mais vous avez donné un spectacle au Bénin qui s'appelle Adjoko.
1: Oui.
0: Donc c'était les chansons qui figureront sur cet album. C'était, il m'a semblé que, enfin, quand j'ai vu, il y a quelques vidéos quand même sur le net, qui a un peu du récit. Enfin, c'est pas que de la chanson.
1: Oui.
0: Il y a une mise en scène. Ce sera un spectacle unique ou c'est quelque chose que vous aimeriez refaire en France, par exemple?
1: C'est une très bonne question. En fait, j'ai été reçue par un appel à projet qui s'appelle Togo Créatif au Togo. Ils m'ont permis de faire une résidence artistique pour pouvoir créer ce que j'avais en tête, justement, ce spectacle à Adjoko. C'est venu du fait que j'avais juste écrit un texte. Je crois que je revenais du Togo et j'étais un petit peu fâchée parce que là-bas, il faut savoir qu'on ne me prend pas pour une Togolaise. On me dit que je suis blanche. Là-bas, on dit Yovo quand on est blanc. Yovo, Yovo, voilà. Et pour moi, c'était révoltant. J'avais envie de leur montrer mon passeport, leur dire « Mais vous voyez mon nom, vous savez que je suis de là aussi. » Et du coup, j'ai commencé à écrire un texte comme ça. Je ne sais pas si c'était dans l'avion, mais j'étais très, très énervée. Je l'ai écrit très vite. Et j'en ai parlé. J'ai commencé des petits cours de théâtre à cette époque. Et j'en ai parlé au prof de théâtre. Il m'a dit « Mais tu as un texte, en fait. Tu as ton spectacle. » Et j'ai dit « Ah bon ?» Et ça m'a, voilà, ça m'a réveillée. Du coup, j'ai fait appel à un metteur en scène béninois qui m'a aidée à voilà, essayer de voir comment on pouvait mettre et la musique et ce texte, un peu de danse, etc. Du coup, j'ai fait un rendu de résidence d'abord au Togo. Et ensuite, j'ai été programmée à l'Institut français du Bénin. Et aussi dans le cadre d'un festival... lié au Bénin, lié aux cérémonies vaudou. Enfin, c'est un festival annuel du vaudou. Donc voilà. Et jusque là, j'ai pas pu. En fait, il faut des moyens pour mettre en place ces spectacles-là d'envergure. Je pense que j'ai eu les yeux un peu plus grands que les moyens. Mais j'aimerais bien pouvoir le remettre en place. Là, ce que je vais jouer au Festival Africolor, ça va être la version concert. De ce spectacle. Il n'y aura pas tout ce que j'ai mis en place.
0: Le CD, vous pensez le sortir à quel moment de l'année?
1: Printemps,
0: en gros?
1: Printemps 2020.
0: Printemps,
1: ouais.
0: D'accord. Vous allez nous interpréter une deuxième chanson.
1: Oui.
0: Donc Flying Until. Voilà. Vous pouvez nous dire deux mots sur la chanson au-delà du clip?
1: Alors, Flying Until, c'est un petit peu c'est cette question d'envol, de renouveau aussi. C'est marrant qu'on soit invité, Ina, chez moi. Bon, elle n'est plus là, mais j'ai l'impression que tu as bien trouvé, en fait. Je ne sais pas si c'était choisi, mais je retrouve beaucoup de choses dans ce qu'elle disait. Flying Until, voilà, c'est un peu cet envol aussi, le papillon qui est dans sa chrysalide et qui... petit à petit sort, voilà. Moi, je le vois un petit peu comme une métaphore du papillon.
0: Merci. On vous écoute.

0: Merci.
1: Merci beaucoup, Laura.
0: Merci beaucoup.
1: Ben, on arrive au terme de l'émission, en fait.
0: Ouais, c'était bien.
1: Donc, je voudrais rappeler, en cette fin d'émission, la clôture du festival 2024 demain à Oissel, à 16h, avec Yema Labanda. Je voudrais également donner les dates auxquelles va être rediffusée cette émission. Donc le 20 novembre à 16h, le 23 novembre à 17h, le lundi 25 novembre à 17h également. Je rappelle que chaque année pendant le festival, tous les concerts sont couverts par une équipe de photographes, que vous pouvez aller voir toutes ces photos qui sont absolument magnifiques. D'ailleurs, je ne sais pas si vous avez vu des photos de votre concert, Laura.
0: Non, pas encore.
1: Eh bien, je vous invite à aller les voir. Elles
0: D'accord.
1: sont très belles.
0: Merci.
1: On a une équipe de 8, 9 photographes chaque année, en gros. Voilà. Je remercie Yves et Nico. Nico pour la radio HDR. Et Yves qui a la technique aujourd'hui, mais a la technique sur beaucoup de concerts. Et puis je vous remercie tous d'être venus à nouveau si nombreux et nombreuses. Je remercie encore Laura.
0: Merci à toi, Marie.
1: Voilà. Et je vous dis à l'année prochaine.
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0: 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Encore une merveilleuse journée. 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

0: Il est 19h.
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5: Qui nous emmène là, c'est notre volonté commune de se battre pour un monde simplement viable demain. C'est notre amour des rivières, c'est notre amour de pouvoir simplement se baigner dans nos rivières, dans nos marais, de pouvoir s'estomaquer d'un vol d'un héron et ces choses-là.
6: 21 mai 2026, Julien Leguet, co-porte-parole de Bassine Non Merci devant le tribunal de Paris.
5: Notre lutte, non seulement elle est légitime, mais en plus elle est quasiment légaliste. On nous qualifie d'intervention dans les termes de désobéissance civile, alors que nous luttons contre des ouvrages qui sont classés illégaux. Alors qu'il est, la bassine de Sainte-Soline, elle est vide parce qu'elle est illégale.
6: Quand il est illégal de lutter contre une chose illégale, l'une des innombrables absurdités qui parsèment le marathon judiciaire entamé par Julien depuis des mois et des années, avec notamment des audiences en décembre 2025, mars, mai, juin 2026, dont cette étape parisienne du 21 mai dont on vous parle aujourd'hui. Après avoir la semaine précédente écopé de 6 mois de bracelet électronique et de 20 000 euros d'amende au tribunal de Poitiers, Julien retrouve donc le banc des accusés, ici parisien, pour un procès pour diffamation, accusé d'avoir qualifié d'assassine la préfète Emmanuelle Dubé, qui, à la demande de Darmanin, alors ministre de l'Intérieur, pilotait la féroce répression policière de Sainte-Soline qui a fait plus de 200 blessés. Sauvage et inutile carnage, puisque ce 25 mars 2023, 3000 gendarmes ont blessé et mutilé pour défendre un trou vide où il n'y avait rien à dégrader. C'est ce nouvel épisode de la persécution judiciaire dont Julien est victime qu'on vous invite à suivre aujourd'hui. 21 mai 2026 donc, une cinquantaine de personnes s'est réunie dans un jardin public à deux pas du tribunal de Paris. Et parmi tous les soutiens, des opposantes au méga-canal Seine-Nord Europe, des soulèvements de la Seine, soulèvements de la Terre et autres luttes, dont des militantes de la lutte du Triangle de Gonesse, des membres des syndicats Confédération Paysanne, Solidaire, CGT, FSU, Syndicat National de l'Enseignement Technique Agricole, ainsi que des députés écologistes et de la France Insoumise.
5: Merci beaucoup d'être rassemblés en soutien au camarade Julien, qui tout à l'heure passait en procès parce que il a osé dire que Darmanin était un ministre assassin quand il était ministre de l'Intérieur et que Emmanuel Dubé était une préfète assassine. On rappelle que pendant Sainte-Soline, le travail d'investigation journalistique a montré que les secours ont été empêchés de venir sur place quand bien même il y avait des blessés très graves. On a un camarade qui est resté en coma pendant très longtemps. Cet empêchement d'accès aux soins qui a été montré par le documentaire d'offre investigation, notamment donc Sainte-Soline, autopsie d'un carnage, montre bien qu'il y a une volonté d'empêcher l'avenue des secours de créer des blessés graves en fait. Donc cette procédure Bayon qui vise le camarade, c'est vraiment pour étouffer toute critique des gens qui osent s'opposer à l'agro-industrie et à la privatisation de l'eau. Merci, nous on vient de notre campagne des Deux-Sèvres, ça fait chaud au cœur. Merci beaucoup. Et nos bassarades.
6: Quelques militants de Bassine Non Merci se regroupent autour du mégaphone pour lire la lettre magnifique adressée à Julien par un sympathisant.
5: Julien, je t'adresse cette lettre, t'imaginant chercher au fond de toi comment dire haut et généreusement les milliers de personnes que ta voix représente. Ce que je peux t'apporter depuis mon angle, habité de ma culture, celle qui fait ma dignité face aux coups de ceux qui ne cessent de nous l'enlever. Ce que le procès peut instruire, une histoire longue. Les bassines ne sont pas le début de l'histoire, elles en sont l'aboutissement. Dans les marais de basse Mésopotamie, des gens vivaient comme les huttiers du marais Poitevin, sur des îlots de roseaux, autonomes, pêcheurs, tresseurs, paysans de l'eau. Leurs maisons étaient faites de roseaux. Leurs bateaux, leurs nattes, leurs paniers, tout venait du marais. Personne ne les avait colonisés parce que l'État ne savait pas les atteindre, ne savait pas lire ce territoire-là. Jusqu'au jour où il en eut les moyens techniques. Alors il a drainé, cadastré, restructuré. Et ces gens ont perdu, en quelques décennies, ce que leurs ancêtres avaient construit en des siècles. Sans qu'on les consulte, sans qu'ils aient les mots pour nommer ce qui leur arrivait.
7: Le marais Poitevin, c'est la même histoire. Les huttiers, des gens venus chercher asile dans les zones que l'État ne pouvait pas quadriller, huguenots traqués après 1685, réfractaires de la Révolution, puis de l'Empire. Ils ont vécu pendant des siècles de ce que le pouvoir ne savait pas voir ni taxer. Fossés tous les 10 mètres, osiers coupés en mars, paniers pour les huileries, 2 ou 3 vaches, quelques arpents de bois, une économie du peu qui nourrissait son monde. On les appelait les colibères, libres du collier. Un homme que j'avais rencontré à l'île d'Elle avait 79 ans au moment où nos échanges face à la vallée. Il se souvenait, le corps ému d'un traumatisme sourd, de quand les engins sont arrivés, dans les années 1950-1960. Au début, il s'enfonçait dans la vase. Les gens regardaient et se disaient « jamais ils ne pourront ». Puis ils ont eu du matériel plus lourd. Ça a duré 10 ans. Quand c'était fini, il ne restait plus que la plaine et une papeterie. « C'est le désert complet, dit-il. Ce n'est pas lui qui a voulu ce changement. Ce n'est pas lui qu'on a consulté. Il ne savait même pas qui avait mis ça en branle. »
0: Ce remembrement, que les gens appelaient démembrement, ce n'était pas un accident. C'était un programme. Déjà sous le régime de Vichy, des agents de l'État, sincères, convaincus d'œuvrer pour le bien de ces familles, ont organisé des groupements de vulgarisation agricole. Sa généalogie remonte à 1879, à la création des chaires départementales d'agriculture, dont la mission explicite était de diffuser dans le monde agricole des connaissances techniques jugées non appliquées. On touchera les individus, précisait le texte fondateur, soit directement, soit par l'intermédiaire des instituteurs ruraux. Un ouvrage fut distribué au corps enseignant. L'école devant le problème paysan. L'instituteur et le professeur d'agriculture, les deux bras d'une même entreprise de mise en lisibilité du monde paysan. Des réunions chez les uns et les autres où l'on expliquait à de jeunes paysans ce que le progrès avait l'air d'exiger d'eux. Le Crédit Agricole organisait des voyages en Hollande pour montrer les systèmes hydrauliques. Et peu à peu, ces jeunes se sont détournés de la culture de leurs parents. Aujourd'hui, le maïs est partout. Et les nappes regorgent de pesticides et autres saletés.
8: Ce qu'ils ont perdu dans cette affaire, eux et leurs héritiers, actuellement agriculteurs et céréaliers, les savoir-faire du sol, les gestes, les petites chasses, les temporalités, les langues dans lesquelles tout ça se transmettait. Ces pertes ne figurent dans aucun bilan comptable. Ces industriels hors sol vivent au tempo des cours mondiaux. Et l'eau vivante, elle, est entrée en bourse en 2020 à Chicago. Cette destruction culturelle commence avant les agents de vulgarisation agricole. Dans les campagnes de l'Ouest, depuis l'époque romaine, les divinités ne manquent pas. Agazouza, la déesse de la haie en Europe, appartient au même horizon. L'Église a tenté de détruire ces figures qui tenaient dans les esprits et dont il demeure quelques traces dans un dicton météorologique, un chant de protestation, la poutre d'une maison dont l'étymologie est « jeune jument ». La destruction des savoirs populaires n'a pas précédé la destruction des haies, par hasard. Elle en a été la condition.
5: Avant que le remembrement n'enterre ses arbres dans la vallée de l'île d'Elle, il avait fallu des siècles pour vider les haies de leur épaisseur signifiante. La maîtrise de la biodiversité et la maîtrise des croyances sont les deux faces d'une même pièce. La destruction d'une culture par la destruction de ce qu'il a fait, son milieu, sa langue, sa musique, ses gestes, ce qui s'exprime plutôt que ce qui se copie, sa mémoire, ses transmissions par imprégnation. On ne détruit pas un milieu sans détruire d'abord ce que les humains savaient en faire, savaient en exprimer, sans d'abord leur apprendre à en avoir honte, à en rougir. Tubé en est l'une des héritières dans ce système, ainsi que nous toutes et tous, et il y a fort à parier qu'elle n'en sait rien. En servant l'esprit du roman national, elle prolonge par sa fonction un geste colonial dont l'école laïque ne dit pas grand-chose, surtout quand sa morale s'adresse aux classes populaires. Ce processus a un nom que Pierre Bitoun et Yves Dupont, sociologues, ont employé dans le sacrifice des paysans, l'ethnocide.
7: Comment la modernité a tué les paysans? Pas en les massacrant, comme en Algérie, où des millions de paysans furent déplacés de force par l'armée française, mais en les poussant à rougir de leur langue, de leur accent, comparés dans leur usage aux sauvages, ceux qu'on avait fabriqués comme tels par les eaux humains, dont celui qui était installé à Poitiers fut présenté à 45 000 visiteurs. Ce nombre, c'était nos proches ancêtres, notre famille, nos voisins, ceux-là même parmi eux qui nous ont élevés à ne pas ressembler au peuple de l'eau et de l'argile, ainsi qu'à tous ces humains considérés comme des sous-hommes. N'oublions pas la controverse Perse, Valladolid, en 1550. Ce qui manque le plus cruellement à nos luttes, une conscience de ce que nos corps ont perdu, quand on ne sait plus d'où on vient, ce qu'on mange, ni comment le produire, on défend un territoire dont on a perdu la cosmogonie. Celles et ceux qui dirigent devraient lire les sciences humaines, rencontrer les anthropologues, ainsi peut-être sortiraient-ils de la tyrannie de la monnaie, celle des économistes qui dévalorisent les valeurs d'usage dont parle Bernard Friot.
0: Et aujourd'hui, les exploitations raccordées aux bassines sont majoritairement céréalières. Entre 70 et 80% de ce grain quitte la région par le port de La Rochelle, en direction de l'Algérie, du Maroc, de l'Afrique de l'Ouest, de l'Europe du Nord. Ce que les bassines défendent, ce ne sont pas les veaux aux yeux tendres ou les biquettes souriantes qu'on montre aux caméras ou aux touristes de la Venise verte. C'est la logistique d'export d'une agriculture industrielle qui a besoin de garanties pour tenir les rendements que les contrats avec les coopératives exigent. Les bassines sont la suite logique d'un processus commencé 60 ans plus tôt dans une cuisine, lors d'un groupement de vulgarisation. Autour d'une table avec un verre de cidre et une galette, où un agent de la Chambre d'agriculture de Vendée expliquait à deux jeunes paysans ce que le progrès avait l'air d'exiger d'eux. Nommer cet arrachement commun, celui des paysans du Poitou et celui des habitants venus d'ailleurs, est un acte politique, car on ne peut pas retourner contre une population sa propre souffrance quand celle-ci a appris à la nommer et à la communiquer. C'est précisément ce que ce projet cherche à empêcher.
8: Ce que Dubé représente, elle n'est pas une personne, elle est un maillon dans cette chaîne. Elle représente un État qui subventionne avec de l'argent public la destruction d'un commun qu'est l'eau et les rapports cultuels et culturels à l'eau et à l'ensemble d'un milieu. Elle couvre la répression d'une manifestation dont la bleusaille a fait pleuvoir 5000 grenades et classe sans suite les enquêtes sur les violences policières contre des manifestants laissés pour morts sur le terrain. Ce classement sans suite est ton principal argument devant ce tribunal. Non pas un argument de défense, mais une mise en accusation du système qu'elle incarne. André Paché, figure importante des cultures populaires, particulièrement en Poitou-Charentes, l'avait formulé ainsi. Le paysan, ne se voyant pas reconnu par la société, entre en résistance. Mais une résistance inconsciente, un traumatisme mal nommé qui l'empêche de comprendre ce qui lui est fait, et donc de le nommer collectivement. La seule issue à ce blocage passe par la reconnaissance mutuelle. Que le paysan soit reconnu comme porteur d'un savoir, d'une culture, d'une dignité, et non comme un retardataire à moderniser. Dubé et ceux qui l'ont mandaté n'en veulent pas. Reconnaître cela reviendrait à admettre que l'État, depuis des siècles, détruit ce qu'il prétend protéger. Les terres, les cultures, les gens qui y vivent. Ils ont préféré les grenades car, à ce stade de l'ethnocide qui induit l'écocide, il faut se débarrasser de ceux qui portent encore une culture qui représente une menace pour les dominants. Des sauvages en France intérieure qui, à tout moment, malgré l'éducation, comme celle imposée en Algérie, pourraient se réensauvager. La maîtrise de la biodiversité et la maîtrise de la diversité sont les deux faces d'une même pièce. La France a un ministère de la culture. Et ses missions civilisatrices à l'extérieur comme à l'intérieur se débarrassent de la pluralité gênante pour l'extractivisme et le pouvoir des gros sur les petits.
5: Milan Kundera l'a dit, pour liquider un peuple, on commence par effacer sa mémoire. On détruit ses livres, son histoire, sa culture, et quelqu'un d'autre, lui, écrit d'autres livres, une autre histoire, une autre culture. Lentement, le peuple oublie qui il était. Puisses-tu faire entendre par le timbre de ta voix la dignité dont l'argile créolisée est habitée et dont l'humanité est construite depuis sa sortie d'Afrique, dont sont faits les nids, nos bourrines, amis, frères, sœurs de toutes les zones humides, Raptron, Fessour, Basse-Couette, Ajas, Cendrille. Le mot assassine n'est pas une insulte à défendre ou à atténuer, c'est une qualification politique à assumer et à démontrer. Ce que les tribunaux savent obtenir des militants et militantes, ce n'est pas de les faire taire, c'est de les faire se dédire. La clémence arrachée est le prix de la dignité abandonnée, et par là même, un peu du combat. Le procès ne se défend pas sur le terrain de la diffamation, il devient l'instruction judiciaire de ce que je viens de décrire. La stratégie de la rupture consiste donc d'abord à se taire face au tribunal. Revendiquer devant lui, c'est reconnaître qu'il a la légitimité de nous juger. S'adresser aux populations, c'est signifier qu'il ne l'a pas.
7: en faisant de l'audience un enjeu politique public, en déplaçant le regard du prétoire vers l'histoire, la peine prononcée devient politiquement insupportable à exécuter, mais la sanction n'en est pas moins forte et toujours disproportionnée face aux Sarkozy et à leur monde. N'ayons pas peur de la confrontation aux figures qui nous écrasent. Affrontons tous les pouvoirs représentés à l'intérieur d'un procès contre le peuple. Les gilets jaunes, et cela systématiquement, en disqualifiant leurs pseudo-experts par des scientifiques et des experts ordinaires dont la renommée est reconnue. Montrons comment leurs enquêtes sont mal ficelées, peu scrupuleuses. Contestons les décisions des juges quand ces derniers ne comprennent rien à ce qui fait la vie, au cycle de l'eau et du vivant en général. Faisons entrer l'anthropologie pour tous dans les matières de l'éducation nationale, dans les lycées agricoles, dans les lycées techniques, tel que ce fut fait dans le lycée Le Corbusier à Aubervilliers.
0: Apprenons-leur que l'étymologie latine du mot religion ne renvoie pas à l'idée de relier, mais à celle de scrupule. En ce sens, le parc naturel régional et François-Marie Pellerin, en signant ce protocole, en ont cruellement manqué envers le vivant et la démocratie. Si ton nom doit payer pour les humains et non humains que tu représentes, alors le nom de l'ex-préfète doit payer pour le système qu'elle représente. Cher Julien, je serai là jeudi en pensée. Nobassaran ! Nobassaran !

0: À présent, on va accueillir des camarades qui sont là pour représenter les camarades qui passent en jugement dans l'affaire du 8 décembre. Merci pour elle.
1: Le 8 décembre 2020, 9 militants de divers courants politiques dits de gauche se sont fait interpeller dans toute la France par la DGSI pour association de malfaiteurs à caractère terroriste. Tous ne se connaissaient pas, leur seul point commun étant un camarade, Libre Flow, parti au Rojava aux côtés des Kurdes, des Yépégués. À l'issue d'une gaffe de 96 heures, deux personnes sont placées sous contrôle judiciaire, 5 autres sont placées en détention provisoire, entre 5 et 11 mois, et jusqu'à presque 16 mois à l'isolement total pour l'un d'eux. Il ne sort que grâce à une grève de la faim de 37 jours. En 2023, après un mois de procès, la justice a conclu qu'il n'y avait pas de groupe, pas de projet, pas de cible, mais subsistent des intentions supposées. L'État a déployé tout un arsenal de moyens inédits pour tenter de trouver quelque chose de suspect, toutes les méthodes les plus dégueulasses ayant été employées pour parvenir à créer de toutes pièces un faisceau d'indices concordants, caractérisant l'association de malfaiteurs terroristes. Les 7 inculpés sont condamnés pour terrorisme avec des peines de prison ferme, fichage européen, interdiction de communiquer entre eux et inscription au FIJET, fichier des terroristes, et cela pour 20 ans.
2: 6 d'entre eux font appel de cette décision et sont jugés en ce moment à la Cour d'appel de Paris sur l'île de la Cité. Ce procès, comme en première instance, n'est que violence, faux-semblants, mépris de la part des magistrates, avec des débats entièrement à charge contre les inculpés. Il est important de se mobiliser pour afficher notre soutien et empêcher que la justice et l'État nous invisibilisent. Soutenir le 8 décembre, ce n'est pas seulement soutenir individuellement ses camarades-ci, c'est surtout lutter contre la répression de tous. Si la caractérisation de terrorisme était validée au terme de l'appel, cela offrirait une jurisprudence inédite pour réprimer les opposants politiques. Fini les tentatives de dissolution de groupes politiques autonomes et des collectifs anti-autoritaires. L'État pourrait nous envoyer directement en prison sous l'accusation d'association de malfaiteurs à caractère terroriste. Soyons nombreuses pour se soutenir face à un État et une justice qui cherche à broyer nos idées, nos modes d'organisation, nos liens, nos modes de vie, nos rêves révolutionnaires. Cette affaire montre que l'antiterreau est là pour créer des ennemis de l'intérieur et faire peur à tous celles qui souhaitent s'engager pour un monde plus juste. Cette condamnation ouvre la porte à une criminalisation normalisée du monde militant. Plus besoin d'appartenir à un même groupe, de se connaître ou voire même de faire une action quelconque pour subir l'accusation de terrorisme. Il est de plus en plus récurrent de voir des condamnations pour apologie du terrorisme ou de voir les moyens de l'antiterrorisme appliqués au monde militant via l'ASDAT. Les médias parlent aussi d'éco-terroristes. Ainsi, l'antiterreau devient la nouvelle norme répressive. Parce que demain, ce sera vous, nous, les terroristes. Aujourd'hui comme demain, nous ne nous laissons pas antiterroriser.
3: Bonjour. Julien, c'est une personne qui est un des symboles d'un mouvement social fort pour l'écologie. Des personnes qui se sont soulevées pour l'écologie, il y en a eu des centaines, il y en a eu des centaines de milliers ces dernières années. Ce qu'on constate sur les 2-3 dernières années en particulier, c'est que toutes les semaines, il y a 2, 3, 4, 5 personnes qui sont en procès. Ce qu'on voit, c'est qu'on a mis sur le mouvement écologiste une des polices les plus violentes de l'Europe. Parfois, il y a la police antiterroriste qui est déployée contre ces luttes-là, comme ça a été déployé sur d'autres luttes. Ce qu'on voit, c'est que la justice est instrumentalisée pour des faits d'une banalité affligeante, que ça soit l'affaire de Julien aujourd'hui, que ça soit des camarades qui, au Havre, ont déployé une banderole entre deux poteaux et qui se retrouvent à faire 16 heures de garde à vue, des personnes qui travaillent au Festival de Cannes, qui perdent leur emploi à cause d'une répression par la préfecture. Il y a plein de petites histoires comme ça. Et il faut qu'on les relie, il faut qu'on les mette ensemble, il faut qu'on se souvienne qu'on veut avoir un mouvement social fort dans l'écologie comme dans d'autres secteurs. Et pour qu'il soit fort, il faut que quand on vienne nous chercher, on puisse être solidaire. Nobassaran.
4: Bonjour à toutes et à tous. J'interviens au nom du collectif Le Triangle de Gonesse. On est dans le même objectif que Bassine Lambercy. Il y a un entêtement de bétonner les terres agricoles. Europa City a été abandonnée, mais on lutte aujourd'hui pour empêcher le préfet à imposer une cité scolaire sur le triangle de Gonesse, là où le ministre de la Justice a renoncé à installer une prison. Voilà où on en arrive dans l'entêtement que mène le gouvernement pour réaliser, bétonner les terres agricoles. Donc la lutte sur le triangle continue. On a déposé des recours contre cette cité scolaire avec un lycée agricole que l'on veut sur le territoire, mais pas sous le bruit des avions où le logement permanent est interdit avec un internat. C'est lamentable ce qui se passe. La lutte continue. On a un rassemblement le 27 juin avec les soulèvements de la Seine, Canal Seine Nord, la Bassée, Green Dock et le triangle de Gonesse avec les soulèvements de la terre sur l'île de France. Je rappellerai que l'île de France, il y a moins d'un siècle, était autonome à 80% au niveau de son alimentation. la plaine de France est connue comme plaine agricole de production de blé. Il y avait de la production maraîchère importante sur le territoire, des alimentations, de l'agriculture nourricière. Et bien sûr, il faut du blé pour faire le pain. Mais ce n'est pas l'unique culture qu'il y a eu historiquement en plaine de France. Merci à toutes et à tous. Et bien sûr, qu'on apporte le soutien et on s'est rendu en Sainte-Soline quelquefois. Merci à Sainte-Soline qui nous aide dans cette lutte contre la politique agricole actuelle.
5: Julien Leguet prend le mégaphone.
0: Déjà, je voulais commencer par noter qu'il y a un certain nombre d'écharpes parmi nous. À cette heure où la démocratie, elle est fortement attaquée, en cette année peut-être pré-fasciste, on peut se battre pour que ça n'arrive pas. Ça me paraît très important que vous soyez là en écharpe à nos côtés. Il y en avait un certain nombre d'entre vous qui étaient présents à Sainte-Soline. Et qu'en dépit de ça, malgré votre interposition pour protéger des blessés, vous aviez aussi été la cible des quads. Et je vous donnais mon état d'esprit aujourd'hui. Ces procès, ils ont une vocation qui est de nous faire taire, qui est de nous réduire au silence. Ils n'auront pas mon silence, ça c'est clair et net. Même si j'ai prévu de ne pas parler, de faire valoir mon droit au silence devant cette justice aux ordres. Cette justice qui m'a condamné la semaine dernière à une peine de 6 mois de rétention à mon domicile pour des dégradations qui ont été réalisées lors de la manif de Sainte-Soline 1, où on voit bien que le logiciel, c'est il y a une association, il y a un regroupement en vue de commettre des dégradations et ou des violences. Si on en attrape un sur les 20 000, eh bien, on s'acharne sur celui-là. Donc c'est selon cette logique-là que j'ai écopé de cette peine, qui a été associée à une peine de près de 20 000 euros de dommages et intérêts, également de préjudice moral et de remboursement de frais de justice. Donc là aussi, ça permet de voir un petit peu la stratégie qui sont à l'œuvre en face. Évidemment qu'ils espèrent à travers ça nous réduire au silence et également faire en sorte que toute notre énergie aujourd'hui soit mise à nous défendre et pas être sur l'offensive et à continuer d'attaquer, à dénoncer ce que sont ces maudites méga-bassines. On ne va pas tomber dans ce piège-là. Évidemment qu'il faut faire état de la répression qu'on subit, il faut l'analyser, la comprendre pour mieux la combattre. Mais il ne faut jamais oublier de parler du fond du dossier. Ce qui nous emmène là, c'est notre volonté commune de se battre pour un monde simplement viable demain. C'est notre amour des rivières, c'est notre amour de pouvoir simplement se baigner dans nos rivières, dans nos marais.

nous, sur notre territoire, elle ne leur a pas imposé les études et les mesures compensatoires qui auraient dû être mises en place pour une espèce autant en péril. Je rappelle également que la veille de mon procès, de mon verdict la semaine dernière, au tribunal administratif de Poitiers, le rapporteur public, c'est pas n'importe qui, hein, c'est quasiment la parole de l'État, le rapporteur public demandait le démantèlement, la destruction des 5 bassines illégales de Charente-Maritime, de la Zaïde des Roches, qui en dépit de recours qui courent depuis 15 ans, avaient continué à être remplis sur dérogation ou sur laisser-faire des autorités. L'État est tellement défaillant dans ce dossier de bassines qu'aujourd'hui, on en est réduit à devoir organiser des opérations de démantèlement de ces ouvrages illégaux. J'ai en mémoire cette manifestation magnifique que nous avions conduite ensemble au mois de novembre 2021 et où alors que le premier chantier de Mosée se mettait en place, nous avions pris la direction de Mosée, nous avions bifurqué, nous étions allés vers la bassine de Cranchaban et nous l'avions désarmée collectivement. Et c'était un grand, grand moment de joie. Et cette bassine, elle est illégale. Et cette bassine, elle n'aurait en réalité jamais dû voir le jour. Donc on voit bien que la stratégie en face, c'est de nous réduire au silence à travers la multiplication des procédures bâillons, parce que c'est bien ça dont il s'agit, et puis également à travers des opérations de maintien de l'ordre, il paraît que c'est le terme, aussi dévastateur que celui qu'on a pu connaître à Sainte-Soline. Alors, je vais faire une petite dédicace à la dame qui m'a emmené jusqu'à Paris aujourd'hui, Emmanuel, le 30 mars 2023, alors que Serge et Michael étaient entre la vie et la mort, je t'ai qualifié d'assassine. Alors peut-être que dans les faits, tu n'as tué personne, mais tu as donné des ordres qui allait dans le sens de la mort. Tu as mobilisé 3200 forces de l'ordre. Je rappelle que la dite Emmanuelle, avant d'arriver en Deux-Sèvres, elle était au cabinet de Darmanin. Et donc, elle n'a pas eu grande difficulté à mobiliser toute cette armada. Je rappelle qu'à Sainte-Soline, il y avait également 9 hélicoptères, qu'il y avait 4 blindés, qu'il y a 5000 bombes qui ont été lancées. On parle tout le temps des blessés graves dont la plainte a été classée sans suite. Et ça, c'est un véritable scandale. Ça dit vraiment le dysfonctionnement de notre État, de notre justice et également très clairement de l'IGGN. Et tant que ce sera des gendarmes qui seront habilités à vérifier les opérations de gendarmerie, évidemment que ce sera toujours dysfonctionnant. Vous savez que quand les images de Mediapart ont été révélées, ce que ça révèle vraiment, c'est cette complicité de l'IGGN qui, dès lors qu'elle a eu connaissance des images, avait le devoir, et c'est l'article 20 du Code civil, de signaler les actes illégaux qu'elle constatait. Et même si ce n'était pas les personnes à qui on pouvait imputer la blessure de nos camarades, ces actes étaient illégaux, on aurait dû enclencher des enquêtes administratives immédiates, ce qui n'a pas été fait. Donc, par rapport à la plainte que les camarades ont posée, il y a un nouveau recours qui a été déposé. Il y a une nouvelle plainte auprès d'un juge d'instruction. Mais vous pensez bien que tout va être mis en œuvre pour enterrer cette affaire, pour que les Dubé, les Darmanin, les Hernandez, c'était le numéro 1 de la gendarmerie à ce moment-là, le général Daniel, le colonel Vessieux, n'est pas à comparaître devant ces instances-là. Et bien c'est pour cette raison que cet après-midi, je ne parlerai pas à la justice. Je ne leur répondrai pas. Et je ne leur répondrai plus tant que les bourreaux de Sainte-Soline ne seront pas passés sous les fourches codines de la justice. Nobassaran et ceux qui ont carré du 8 décembre. Agenda. Mercredi prochain, je comparaîtrai auprès du camarade Benoît Feuillu, porte-parole des soulèvements de la terre. Je comparaîtrai également aux côtés de Benoît Jaunet et Nicolas Giraud, qui étaient les porte-parole de la Confédération Paysanne. Et nous allons comparaître en appel pour l'organisation de Sainte-Soline 2. En première instance, Nico a pris 3 mois, j'ai pris 6 mois. Et nous allons passer devant la même juge qui m'a tenu les 6 mois avec bracelet. On va avoir la chance d'avoir des témoins vraiment de très grande qualité. On va pouvoir notamment entendre Benoît Biteau, eurodéputé au moment de Sainte-Soline, et présent lors de la manif. On va également recevoir Michel Forst, rapporteur de l'ONU en charge des défenseurs de l'environnement. Et on entendra également Nicolas Selnik, qui est un des rédacteurs de cette enquête formidable qui s'appelle Les Assoiffeurs, et qui vient décrypter comment ces procédés d'accaparement de l'eau sont à l'œuvre sur l'ensemble de nos territoires. Il y a un grand rassemblement qui est organisé à Poitiers devant le tribunal à partir de midi et qui finira tard le soir, parce que face à l'adversité, ce qui nous permet de tenir, ben c'est ça, c'est quand on fait corps, c'est quand on se retrouve, et puis c'est aussi quand on fait la fête et quand on se retrouve dans la joie. Et donc il y aura toute une programmation culturelle, théâtrale, également des tables rondes. Et puis je finirai mon marathon judiciaire le 29 juin avec une plainte pour diffamation du colonel Vestieux, l'ancien numéro 1 de la gendarmerie des Deux-Sèvres. On m'impute le fait d'avoir écrit devant la gendarmerie le 1er mai 2023 alors que Serge était en

0: Patrick, pour Serge et les 200 blessés de Sainte-Soline, Dubé, Vestieux, Darmanin en prison. J'ai été relaxé en première instance sur la diffamation. J'ai été relaxé en appel sur la dégradation que ça représentait. Et donc, je vais avoir affaire à nouveau à ce triste sire, le Ludovic Vestieux. Je ne sais pas si c'est une mise au placard, mais en tout cas, il est à Paris aujourd'hui, sur des affaires notamment d'intelligence, ce qui est paradoxal connaissant le bonhomme. J'en aurais tellement à dire. Voilà, il est devant une bécane en train de faire du fichage, etc. Voilà, donc l'agenda est fourni, le mouvement est loin d'être mort. On attend un moratoire une bonne fois pour toutes. Et surtout, le message qu'on veut faire passer, c'est que si suite à la LUA, il y avait des projets de bassines qui venaient à démarrer au mois de septembre, au mois d'octobre, au mois de novembre, tenez-vous prêts à vous mobiliser. Évidemment qu'on lancera les appels à l'échelle nationale pour à nouveau y faire face. Nobassaran.
1: Je vous invite à saluer l'outarde de Canepetière, grâce à laquelle la bassine de Sainte-Soline a été déclarée illégale. Outarde Canepetière, vous savez pourquoi on l'appelle Canepetière ? C'est la canne qui pète. Et Julien, tu vas nous faire le cri de l'outarde Canepetière, on va tous reprendre ensemble.
2: Faut bien le faire, sinon elle répond pas. Voilà, c'est un peu sec.
1: Et tous ensemble !
3: Ça fait penser à Dubé qui a touché deux fois 4000 euros, parce que Castex, à un moment donné, avait écrit que si les préfets concrétisaient sur les Deux-Sèvres quelques bassines, à chaque bassine, une prime de 4000 euros. Donc Dubé a touché 4000 euros pour une bassine illégale, celle de Sainte-Soline.
4: Bonjour, dans la continuité un petit peu, pour vous dire que la répression ne nous arrête vraiment pas, si vous êtes dispo le 28 juin, on a une mobilisation contre des projets de méga-bassines dans le Berry. Plus d'infos après sur le site.

0: sa fichesse.
1: Toujours ce 21 mai 2026, devant le tribunal de Paris, on se retrouve avec les députés écologistes Lisa Bellucot, députée de la Vienne.
2: Bonjour.
1: Et Benoît Biteau, député de Charente-Maritime.
3: Bonjour.
1: Vous êtes en plein travail en ce moment, il n'y a pas une loi d'urgence agricole qui est en train de se débattre et de se négocier là à l'Assemblée nationale, et pourtant vous avez fait le déplacement ici pour soutenir Julien Le Guay et Bastine Non-Merci.
2: Ça c'est le quotidien des députés, de faire des arbitrages entre deux choses absolument cruciales, mais on a quitté la séance un tout petit peu plus tôt que la pause pour pouvoir venir ici, et on était justement en train de débattre des méga-bassines, de simplifier encore le stockage de l'eau pour l'agriculture à destination de l'irrigation spécifiquement, sans aucune condition, sans aucune exigence, juste il faut stocker de l'eau pour les agriculteurs. Donc c'est ce que nous propose aujourd'hui ce gouvernement, Annie Genevard, Monique Barbu, l'inconnu ministre de l'Environnement qui ne défend absolument pas la protection de la biodiversité, la protection de l'eau, enfin on ne sait pas pourquoi elle est là, mais elle est là, en séance.
1: Alors, il paraît qu'on a une ministre de la Santé aussi, mais c'est pareil, elle est très discrète.
2: Oui, bah là, elle est même pas là. Je pense qu'elle considère que ça ne la concerne pas, le fait que tout le monde puisse avoir accès à l'eau. C'est pas un problème de santé pour elle, certainement. Mais plus largement, dans ce projet de loi, on a tout ce qu'on aime pour l'agriculture. Alors, je dis ça de manière ironique, évidemment, mais la facilitation du stockage de l'eau, la facilitation de l'installation d'élevage industriel, la réduction de la participation du public, primauté de l'agriculture industrielle sur les autres agricultures, avec toujours cet argument. Nous, on n'oppose pas les modèles. Nous, on les oppose.
3: Des zones humides.
2: La suppression des zones humides, parce que quand même, c'est un petit peu chiant de devoir préserver les zones humides. Le fait de pouvoir tuer tous les loups.
3: Oui, la prédation des loups.
1: Par contre, faire sauter le principe de précaution, ça c'est omnibus, ça c'est au niveau européen, non? Et la limitation aussi de la police de l'environnement ou de l'Office national de la biodiversité, là c'est pas dedans aussi?
3: Non, là c'est pas dedans. Alors sur l'omnibus, on travaille dessus. Moi je viens de préparer une proposition de résolution européenne que j'espère je vais pouvoir soumettre à la Commission des affaires de l'Union européenne très vite. Pour dénoncer l'omnibus donc, qui veut libérer les pesticides sans aucune clause de revoyure et demander à ce que la France se positionne pour ne pas valider ce délire de simplification européen, puisque c'est ça le principe de l'omnibus, hein, c'est de la simplification des règles européennes, au titre de la simplification, mettre en danger la santé bien sûr, mais aussi la biodiversité, le dérèglement climatique et quelque part la souveraineté alimentaire, parce qu'en vérité, et c'est ce qu'elle n'a pas compris ce gouvernement, c'est ce que n'a pas compris la Commission européenne, c'est que ce qui menace sévèrement la souveraineté alimentaire, c'est le dérèglement climatique et l'effondrement de la biodiversité. C'est-à-dire tout ce qu'on est en train de continuer d'accélérer, notamment avec cet omnibus 10, mais aussi avec la loi d'urgence agricole qu'on est en train d'essayer de détricoter. On n'y arrive pas parce qu'on n'a pas la majorité à l'Assemblée nationale en ce moment.
1: Vous êtes un groupe de 38?
3: Nous, on est 38, ouais.
2: Je suis écologiste aussi, ouais. On est 38. Évidemment, on est quand même très, très aligné avec le groupe de la France Insoumise ou sur les questions... écolo et agricole, on est aligné à 95%, on va dire. Je pense qu'on a quelques divergences minimes. Ce qui est plus compliqué à gérer aujourd'hui, c'est une approche, on va dire, différente avec les socialistes, même si nos objectifs sont les mêmes. Moi, je continue à le dire. C'est augmenter considérablement la part de l'agriculture biologique, opérer une transition agricole. Eux, ils pensent encore qu'on peut négocier avec ce gouvernement. Nous, non. Donc, on se bat pied à pied pour essayer de... faire reculer ce texte, et c'est dur.
3: Notre divergence, c'est ça, c'est un peu le en même temps moderne, hein, les socialistes, et puis le principe qu'on pourrait être dans une transition où on aurait le temps. Nous, enfin, et a fortiori moi, qui suis de plus en plus âgé et qui suis plutôt, enfin voilà, moi je suis plutôt sur la fin de ma carrière politique que le début. Plus le temps passe et moins je suis patient, parce que le caractère d'urgence fait qu'il faut agir vite. Et donc moi j'ai beaucoup de mal avec cette complaisance qui pourrait penser qu'on a le temps d'agir et que tout va bien, quoi.
1: Je voudrais profiter de ce micro et de votre présence pour adresser un salut amical à Charles Fournier, qui est le député d'Indre-et-Loire. On a quand même de la chance à Tours, parce qu'on va voter sans pince à linge sur le nez, hein, que ce soit municipal ou législatif. Et donc voilà, petite dédicace à Charles, qui est votre collègue, qui a eu un petit coup de mou là, ces derniers temps, mais qui va revenir.
3: On pense à lui beaucoup. On pense à lui. On lui souhaite de revenir en pleine forme avec toujours autant de verve et de volonté, de pugnacité. Donc voilà, on pense à lui, mais comme on le connaît, il va savoir dépasser cet épisode un peu délicat pour lui.
1: Et en tout cas, merci à vous. Je ne vais pas vous retenir plus, hein, puisque pendant que vous êtes en train de me parler, ils sont peut-être en train de voter des saloperies, donc je ne vais pas...
2: C'est la pause en ce moment.
1: J'avais demandé un jour à Charles, toi qui fréquentes les gens de l'autre bord, là, vous devez, je sais pas, boire des verres d'eau à la buvette de l'Assemblée nationale, ce genre de truc. Les gens des autres partis, là, qui a priori ne pensent pas, ils n'ont pas les mêmes analyses que nous. Normalement, ils ont des cœurs, ils ont des cerveaux, ils ont même des enfants. Les scientifiques sont là pour nous le dire. Plus ça va mal et plus on a l'impression que l'agro-industrie, les lobbies et les politiques de droite et d'extrême droite qui les servent enfoncent l'accélérateur pour qu'on s'écrase encore plus dans le mur. C'est fou.
2: Oui, on se l'explique pas vraiment. Moi, je dis toujours, tout ça doit être à la fois dû à du cynisme et de la bêtise. Mais je pense qu'il y a une différence de sensibilité. Ce qui fait qu'on est écologiste, c'est que...
1: C'est que vous buvez de l'eau et que vous avez des enfants.
2: Mais c'est qu'on en pleure. Enfin, je sais pas, ça nous prend aux tripes. C'est ça la différence, c'est que ça nous prend aux tripes. Moi, je vous le dis, j'ai pleuré dans l'hémicycle quand la loi du plomb a été adoptée. C'est insupportable pour nous. Et j'ai l'impression qu'ils n'ont pas cette sensibilité. Je sais pas, ils se rendent pas compte que c'est leur vie, leur santé, leurs enfants, effectivement, qui vont être les premières victimes. On voit l'explosion des cancers chez les jeunes, chez les moins de 50 ans, du pancréas, cancer colorectal. C'est leurs enfants.
1: Chez toi, en Charente, hein, explosion de cancer pédiatrique.
3: Ils sont dans une forme de déni avec aussi... des prétendus experts comme des Emmanuel Ducrot, des Géraldine Vosner, qui continuent de les alimenter avec des propos démagogiques, populistes et des raccourcis simplistes. Et donc ils s'appuient là-dessus pour continuer d'être dans leur déni. Après, effectivement, c'est peut-être la note d'optimisme, c'est que ma prédécesseure, qui était une macroniste, avait fait le choix d'une ligne politique de soutien inconditionnel au monde agricole, à la FNSEA et donc à cette agriculture productiviste intensive et industrielle. Et moi, j'avais fait le choix pour la campagne de 2024, justement, de me positionner en direction de ces familles qui sont victimes de l'utilisation de ces pesticides et qui ont des enfants concernés par des cancers pédiatriques. Et la note d'optimisme, c'est peut-être celle-ci, c'est-à-dire que, est-ce qu'aujourd'hui, et je m'adresse à ces députés qui continuent d'écouter Vosner, Ducrot et la FNSEA, est-ce qu'aujourd'hui, même électoralement parlant, ça continue d'être porteur, d'être en défense de ce type d'agriculture-là? Et je pense être la preuve vivante, quand on fait campagne pour la protection de la santé, de nos enfants en premier lieu, mais aussi de l'eau, de la biodiversité, de l'air qu'on respire et de l'argent public, eh bien il y a un espoir d'être élu. Et moi je pense que être sur une ligne politique de soutien inconditionnel au monde agricole de la FNSEA, c'est plus une ligne politique qui fera gagner les députés demain.
1: Le cancer, il s'en fout de quel bulletin on met dans l'urne et qu'il ne frappe pas que les gens de gauche ou les écolos.
3: Ça, après, ils se débrouillent avec leur conscience. Mais effectivement, le bulletin de vote, c'est pas un bouclier contre le cancer. Ça, c'est évident.
1: On va hélas se revoir prochainement, Benoît, pour plus parler de la LUA. Et puis, toi, tu es verni, hein, puisque première circonscription de la Vienne. Donc là, c'est Futuroscope et des poulaillers industriels en pagaille à l'horizon.
2: Pour l'instant, un très gros, mais qui est un peu à côté de ma circonscription. 150 000 poules dans ma circonscription. C'est plutôt des projets à 30 000 poules qui sortent. 30 000, 40 000.
1: De formidables incubateurs à grippe aviaire, quoi.
2: Voilà, c'est formidable. On n'apprend rien du passé, on n'apprend rien de nos erreurs, apparemment. Bon, la suite au prochain épisode. Hein.
1: Bon courage à vous et à bientôt, j'espère.
3: 27 mai à Poitiers, convocation de Benoît Jaunet et de Nicolas Giraud, porte-parole de la Confédération Paysanne, devant les tribunaux. Donc, à l'instar de ce qui se passe aujourd'hui, rassemblons-nous pour défendre les lanceurs d'alerte et les désobéissants civils.
1: Bon, bah, à la semaine prochaine, quoi.
2: Voilà, à la semaine prochaine, nous on y sera.
1: Et on vous le racontera, ce procès du 27 mai 2026 au tribunal de Poitiers, auquel, avec Julien, comparaîtront donc deux membres de la Confédération Paysanne et un co-porte-parole des soulèvements de la terre, les quatre injustement accusés d'avoir organisé la manif de Sainte-Soline 2, injustement, puisqu'un porte-parole n'est pas un leader ou un organisateur, c'est un porte-parole. Fin d'après-midi du 21 mai 2026, Julien ressort du tribunal de Paris où il a passé plusieurs heures face à la préfète Dubé.
0: Alors peut-être pour répondre à votre question, à celle qui est redondante et tout, est-ce que ça va? Oui, ça va.
4: Ouais. Bravo.
0: Puis je dirais surtout bravo Pierre, parce que ce qui est très important dans toutes ces épreuves-là, c'est que je ne suis clairement pas tout seul, qu'évidemment que les comités de soutien, ça joue énormément du moral, et puis ce qu'on a fait là-haut, continuer à parler de la lutte et de la cause qui nous anime et ce qui profondément c'est important, il ne faut pas tomber dans le piège. Je rends aussi hommage à mes avocats qui sont tout le temps très disponibles, hein, très à l'écoute, et vraiment on a des vrais espaces pour échanger, construire des stratégies. De la même manière que on remerciera jamais assez les camarades des Legal Team qui s'activent, et derrière tout ça, ben, toutes les cagnottes, etc., qui permettent en fait de faire fonctionner tout ça. Le jugement, il va être rendu le 2 juillet. Personnellement, je ne suis pas convaincu que je referai l'aller-retour pour l'occasion. Puis, alors, à voir, si je suis équipé du bracelet, peut-être que j'en profiterai pour venir faire une excursion à Paris. On verra. Après, c'est clair, ça faisait très drôle d'avoir cette bourreau de Sainte-Soline à côté. Je la voyais, elle tripotait son alliance. J'ose espérer qu'au fond d'elle, elle n'est pas fière. C'est pas évident, hein. Je prête des intentions et une humanité qui n'est peut-être plus la sienne. Pas de pronostic, évidemment. Vous avez entendu que le procureur, il propose de suivre les demandes. Il n'a pas demandé la relaxe, ça aurait pu être le cas. Hein. C'est pas sa ligne. Et ça n'a pas été dit explicitement, mais la demande faite en termes de réparation, c'est 8 000 euros, plus 5 000 euros de frais d'avocat. Quand on parle de procédure Bayon, c'est aussi par le pognon. Et là, il y a quand même un truc un peu subtil, parce que les cagnottes, c'est super. Mais est-ce qu'on a bien envie de filer des dommages et intérêts à ces gens-là ? Par exemple, les 20 000 euros à la COP de l'eau, peut-être qu'on peut espérer que la COP de l'eau elle soit en faillite et qu'elle soit dissoute avant que je leur règle le moindre centime, voyez-vous. Ça fait aussi partie de la résistance et peut-être on en est à ce stade-là et peut-être dans les étapes qu'on doit imaginer construire à l'avenir collectivement, c'est qu'on voit bien que face à cette répression, ce système répressif dont on commence à décrypter et comprendre les rouages et les mécanismes et les objectifs, une des stratégies qui est notamment mise en œuvre par beaucoup de camarades en Italie, ben c'est vivre durablement dans l'insolvabilité. Je sais qu'en Italie, les camarades qui s'investissent dans le Lyon-Turin, tous les jeunes qui partent au charbon, en fait, ils organisent collectivement l'insolvabilité. Bah, peut-être qu'il faut, en effet, puisque ce type de procédures, elles sont appelées à se multiplier, bah, qu'on trouve des espaces pour cogiter ça et penser la solidarité et la lutte sur le long terme. Je suis très conscient, je l'ai déjà dit, de l'énormité du soutien que vous m'apportez. Et j'ai aucun doute sur le fait que nos engagements et nos histoires, elles nous engagent sur le long terme. Bah néanmoins. Et puis toujours pareil, hein, si je suis la face visible de l'iceberg, comment on garantit les accompagnements similaires pour tous les camarades qui n'ont pas cette visibilité-là, comment on pense tout ça sur le long terme. Voilà. Donc un grand, grand, grand merci à vous d'être venu. Évidemment que ça aide à bah, sentir bien quoi, et debout. Ce que j'espère finalement en attendant que les vrais procès des bourreaux de Sainte-Soline aient lieu. Et peut-être qu'il faudra attendre qu'il y ait un changement de gouvernement pour qu'un jour on puisse les voir. Par exemple, Darmanin, on n'est pas prêt de le voir devant une telle cour, puisqu'il est protégé par son statut de ministre, et que s'il devait être jugé, c'est devant la Cour de justice de la République, qui est constituée d'élus essentiellement de sa majorité. Donc on va peut-être laisser passer le temps, et Pino Bassaran, quoi, hein, toujours.
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1: Alors Julien, que retiendras-tu de cet énième procès de ton marathon judiciaire ?
2: Bah déjà, ça a été assez long, c'est un gros tribunal et il y a eu plein d'affaires avant et juste des arrangements d'agenda entre avocats, quoi. C'était assez lunaire. Je me dis, qu'est-ce qu'ils font qui ne sont pas un Google Agenda ? Des trucs assez lunaires aussi parce que c'était un peu le show business qui était là. Dans les noms que j'ai entendus sur les affaires en amont, il y avait Anthony Delon par rapport à la déclaration vis-à-vis de son père. Il y avait Anne Hidalgo. Enfin voilà, il y avait un côté un peu VIP, quoi.
3: Oui, parce que cette chambre, là, la 17e, là, elle est spécialisée dans la diffamation.
2: Diffamation et tout ce qui est droit de la presse, ouais.
3: Ton grand crime, hein, tu as osé dire que la préfète Dubé est une préfète assassine.
2: Ouais.
3: C'est celle qui a piloté, hein, on le rappelle, la répression policière de Sainte-Soline. Mais comme tu l'as dit, au-delà de sa personne, elle n'est qu'un rouage d'une machinerie répressive.
2: Ouais, mais un rouage, j'ai envie de dire, au même niveau qu'un Papon ou qu'un Adolphe Thiers. Voilà, moi c'est bien dans cette généalogie-là que je la classe de ces préfets oppresseurs qui sont capables de donner la charge sur le peuple. Toujours la raison, c'est de protéger le pouvoir et c'est de protéger les puissants. Mais elle était là, elle a fait le voyage de la Haute-Savoie, la dame de la Haute-Savoie, là. J'ose espérer qu'elle n'était pas si à l'aise que ça dans ses petites baskets. J'ai cru recéler un peu de honte. J'espère qu'elle a honte. J'espère que ça l'habite, j'espère que ça la hante. J'espère que ça la hantera jusqu'à la fin de sa vie. Et puis j'espère même que peut-être un jour elle aura la franchise de dire ce qui s'est passé en coulisses. Quelle discussion elle a eue avec Darmanin sur au moment où il faut autoriser l'utilisation des armes durant la manif. C'était quoi les sous-entendus ? Parce que ces gens-là sont assez intelligents pour pas dire « vas-y, à fond, tire tendu ». Ils ont des codes, ils ont d'autres manières. Mais c'est évident qu'il y a eu un moment des échanges entre Darmanin, Dubé, les hauts gradés et les gradés de terrain qui leur ont donné les coups des franches pour avoir ces niveaux de violence et pratiquer les tirs tendus tels qu'ils ont été pratiqués. C'est tout l'enjeu de ce type de procès, quoi. C'est qu'est-ce qui restera dans l'histoire ? Quand on entend la préfète Dubé, elle se réinvente l'histoire. Elle se déculpabilise dans le récit tel qu'elle se le structure. Peut-être qu'elle a besoin de ça pour pouvoir se regarder encore dans la glace. C'est un combat au long cours. En effet, on ne les lâchera pas, on ne les lâchera pas jusqu'à la fin. Et on ne lâchera pas en fait, jusqu'à ce que justice soit rendue. Et je crois que le moment le plus comique, c'est quand l'avocat de la partie civile a parlé de Madame Le Guet. En parlant de Madame Dubé, hein. Alors, peut-être qu'on a été mariés à l'insu de notre plein gré durant cette audience.
3: Mais c'est pour ça qu'elle tripotait son alliance.
2: Ah oui, peut-être. Oh là là, comme vous y allez.
3: Monsieur Le Guet, vous avez été qualifié de diffamateur. Qu'est-ce que vous avez fait ? Vous êtes resté les dents serrées ? Est-ce que c'était la stratégie du silence ?
2: En effet, face à cette cour, c'est pas mal lié au verdict que j'ai subi la semaine dernière.
3: 6 mois de bracelet électronique et 20 000 euros d'amende.
2: C'est ça. Pour des dégradations commises lors de Sainte-Soline 1 et lors de la grillade partie un mois avant. Bah, peut-être que je me dis que ces déclarations préalables qu'on fait en amont, c'est un peu notre stratégie jusqu'à maintenant, où on y va vraiment avec tout le cœur, on y va vraiment dire pourquoi politiquement on se bat, quels sont nos comportements sur ces temps-là, etc. Finalement, ça donne un peu l'impression de pisser dans un violon. Donc, est-ce qu'on ne se fait pas l'économie de ça ? Comme l'a dit mon avocat, c'est pas une marque de mépris ou de défiance vis-à-vis. Je les connais pas, ces juges-là. Je ne vais pas les qualifier d'agents couchés devant le gouvernement, etc. Je n'en prête pas de mauvaises intentions. Mais en tout cas, c'est un droit. Il peut être utile de le faire valoir, d'autant que.
3: Donc, tu as serré les dents en silence.
2: Ouais, ouais. J'ai juste décliné mon identité et mes conditions de revenus, puisque ça doit être pris en compte dans la peine qui serait infligée. Et donc, si on doit résumer un petit peu voilà, le score à la fin, la partie civile demande réparation. Il réclame 8000 euros. Je ne suis pas sûr que Mme Dubé ait vraiment besoin de ça. Hein, je veux bien lui payer 2-3 séances de psy, hein, mais 8000 euros, enfin, c'est indécent. Elle demande également 5000 euros de remboursement de frais d'avocat. Et finalement, le fait qu'il y ait des demandes qui soient aussi fortes, ça vient confirmer ce qu'on théorise de plus en plus. Ça rentre pleinement dans le champ de la procédure Bayon. C'est dans l'espoir que le simple fait qu'on puisse être menacé de telles peines, bah, ça nous décourage de toute action militante, de toute expression politique. Et donc c'est un piège dans lequel il ne faut évidemment pas tomber. Et donc le PROC a appuyé la demande de la partie civile de Dubé en demandant ma condamnation, en demandant au juge de considérer quelle serait la bonne somme à m'allouer.
3: Quelle bonne somme peut-on allouer à un type qui est au RSA ? Tu es insolvable en gros. Hein.
2: Ben oui, je suis insolvable, j'ai plus d'activité professionnelle depuis 4 ans à présent. Bah, en fait, même 1 euro symbolique, ça dit la culpabilité, c'est pas une bonne décision. C'est l'enjeu de ce procès, c'est la liberté d'expression. Si on avait pu faire un débat sur est-ce que le terme d'assassin était vraiment le bon terme, ben j'en sais rien, mais en tout cas ça aurait vraiment permis d'avoir des vraies discussions. Parce que le terme d'assassin, pour moi, ça représente quelqu'un qui est envoyé en service recommandé, quoi. C'est un tueur sur commande. Et ça peut être entendu autrement. Ça peut être entendu simplement quelqu'un qui tue avec l'intentionnalité. Sur la question de l'intentionnalité, il va falloir refouiller les archives. Mais après Notre-Dame-des-Landes, il y a bien eu des voix qui se sont déliées dans les rangs des forces de l'ordre, dans les rangs des préfets, etc., qui disaient que sur un coup comme Notre-Dame-des-Landes, le gouvernement était prêt à assumer 1 à 4 morts. Tu vois ? Et avait les stratégies de communication. Tu vois, s'il y avait des vraies investigations, j'aimerais bien avoir les brouillons du service com de la préfecture avant Sainte-Soline. Et je suis à peu près persuadé qu'il y avait un scénar et un communiqué de presse qui était rédigé dans l'optique où il y aurait eu un mort. Et que je sois très suspicieux vis-à-vis de représentants de l'État et sur leur capacité à tuer des militants écolos, ben désolé mais pas désolé, hein. L'État français l'a déjà fait. Faut pas oublier Vidal Michalon, tué sur une manif dans les années 70, Cresmalville, par rapport à la lutte antinucléaire. Faut pas oublier le camarade qui a été tué lors de l'affaire du Rainbow Warrior. Et puis il ne faut pas oublier Rémi Fraisse, pas oublier, non plus oublier toutes les victimes des violences policières, les Naël, tous les camarades dans les cités, les camarades en Kanaki, qui ont eux aussi à subir des opérations où l'issue peut être la mort.
3: C'est presque miraculeux qu'il n'y ait pas eu de mort le 25 mars 2023 à Sainte-Soline. Pendant des semaines, Serge a été entre la vie et la mort et Mika n'est pas passé loin non plus.
2: C'est ça l'élément numéro un qui, moi, fait que le... Bon, je trouve pas que le terme soit exagéré. C'est qu'à le jour où je donne ces propos-là, en effet, Mika et Serge sont entre la vie et la mort. L'histoire et la volonté des camarades, le fait qu'on ait un service public hospitalier français qui soit encore performant et qui soit encore accessible à tous et à toutes, toute la volonté de faire de Serge et de Mika et de leurs proches qui les ont accompagnés, qui les aident à se reconstruire et tout, font qu'il n'y a pas eu une issue fatale. Mais c'est certainement pas grâce à la préfète Dubé. C'est peut-être ce qui m'a scandalisé le plus quand elle a commencé à aller sur le laïus du « on a tout fait pour organiser les secours ». Alors que rendez-vous compte, ils nous avaient même pas dit où ils faisaient la manif. Ça c'est bizarre, hein. Ils savent pas où mettre les secours, mais ils savent où mettre les condés.
3: Bon, bah alors c'est qu'on ne se quitte plus hein, quand même, hein, puisque si je reprends l'agenda, il y avait 3 décembre 2025, mars 2026, aujourd'hui mai 2026. On se revoit la semaine prochaine donc à Poitiers pour le 27.
2: Absolument, pour le procès de l'organisation de Sainte-Soline 2, qui ne va pas être une paille ni une mince affaire. Hein. On avait pris assez cher en première instance. Et c'est la même juge qui va nous juger que celle qui m'a mis le bracelet la semaine dernière. Donc on n'y va pas la fleur au fusil, quoi. Par contre, on va avoir de sacrés témoins, puisque sur le plan politique et sur un petit peu justement de ce bras de fer avec le gouvernement, avec Darmanin et compagnie, ben, il y aura Benoît Biteau.
3: Député de Charente.
2: De Charente-Maritime et eurodéputé au moment de Sainte-Soline. Il y aura Nicolas Selnik, qui est un des rédacteurs, et là c'est vraiment sur le fond du dossier Bassine et de cette lutte contre l'accaparement de l'eau. Nicolas fait partie des deux journalistes qui ont rédigé ce super bouquin qui s'appelle Les Assoiffeurs, qui vient d'analyser justement toutes les grandes stratégies d'accaparement de l'eau en France et à l'international. Et puis enfin, on aura l'occasion d'entendre Michel Forst, commissaire à l'ONU, en charge de la protection et des défenseurs de l'environnement. Ben, j'espère que face à un tel casting et face à de tels poids lourds, la juge de Poitiers va se rendre compte qu'elle a une décision importante à prendre, une décision historique. Et si elle veut rester du bon côté de l'histoire, ben, il faudra que ce soit dans le sens de la relaxe.
3: Bah écoute, je vais juste parler en mon nom, mais je pense qu'il y a plein de gens qui se reconnaîtront dans ce que je vais te dire. Merci à Bastine Non-Merci, et notamment merci à toi qui est l'un des co-porte-parole de Bastine Non-Merci, et absolument pas le leader ni le chef, hein, n'est-ce pas? Je crois qu'on a déjà parlé de ça.
2: Ouais, mais c'est quoi, la pédagogie, c'est l'art de la répétition?
3: La pédagogie est l'art de la répétition. Merci, parce que dans ces moments-là, je me dis que c'est moi qui pourrais être à ta place, ou n'importe qui d'autre, ou les 30 000 personnes qui étaient à Sainte-Soline, en fait, auraient dû être à ta place dans ce tribunal aujourd'hui. Merci pour ce taf et cet engagement.
2: Et moi, le remerciement, évidemment, que je le retourne à tous ces camarades qui ont pour certains fait beaucoup de route pour être là aujourd'hui. Je l'adresse également aux avocats qui ne sont pas des avocats comme les autres. Hein. Ce n'est pas l'argent qui les motive à nous soutenir, à nous défendre dans ce type d'affaires. Le remerciement à toutes les équipes, les Legal Team qui font un boulot de l'ombre acharné et d'une efficacité remarquable. Puis ben, merci aux journalistes qui font que cette sombre histoire de Sainte-Soline tombe tombe pas dans les oubliettes de l'histoire.
3: Bon bah à la semaine prochaine alors.
2: La semaine prochaine alors.
1: Et voilà les amis, c'en est donc fini pour cette étape parisienne du marathon judiciaire de Julien Le Guay de Bassines Non Merci. On se retrouve donc à nouveau devant le tribunal de Poitiers au prochain épisode de cette émission. Reportage à télécharger via notre site polémiques-et-la-voix-off.com avant qu'on ne se retrouve très vite sur votre radio encore libre préférée. Ce n'est qu'un combat. Continuons le début. No basaran. Salut.
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2: Il est 20h.

Bonjour et bienvenue dans l'émission Hard Time Machine. Mathieu Morand avec vous pour un voyage musical à travers le temps. Et une nouvelle émission de Hard Time Machine. Vous le savez, cette saison, si vous me suivez, je tente de passer en revue l'ensemble des sous-genres qui composent le métal. Aujourd'hui, un sous-genre particulièrement passionnant, en tout cas en ce qui me concerne, c'est le métal néoclassique. Et bien sûr, le précurseur, celui qui porte sur ses épaules ce mouvement, c'est Yngwie Malmsteen.

Vous l'avez entendu, donc, une influence particulière de la musique classique qui va du baroque au romantique avec donc des progressions d'accords, des arpèges, des choses très virtuoses qu'on retrouve bien entendu dans l'univers de la musique classique. C'était How Many Miles to Babylon sur l'album de 1992 Fire and Ice, Yngwie Malmsteen. On continue avec un autre groupe de métal néoclassique, il s'appelle Advance.

Alors bien entendu, hein, la ligne est très fine hein, entre le power metal et le néoclassique, comme on l'entend ici chez les Allemands de Advance, mais on retrouve bien certaines caractéristiques, notamment l'utilisation de la gamme mineure harmonique et puis ces arpeggios hein, qui font le thème de cette chanson. Et il y en a qui ont tout compris hein, au niveau du mariage entre le classique et le métal. Pour faire du néoclassique, ce sont les Américains de Symphony X. Je vous propose cette suite épique qui est inspirée de l'Odyssée d'Homère.

0: Et ce titre qui résume à lui seul le talent incroyable des Américains de Symphonix, poème épique en 7 parties qui s'appelle The Odyssey, hein, bien sûr en référence à l'Odyssée d'Homère sur l'album du même nom qui sortait en 2002.
1: Sois fort, c'est français.
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0: Et oui, Cocorico, parce qu'en France aussi, on fait du néoclassique, bien entendu, Adagio, le Montpelliérain Stéphane Forté, qui sortait son 2e album en 2003. Alors, on va aller chercher un petit peu du côté de la musique contemporaine ici, hein.

deuxième album des Français d'Adagio, hein, d'une maturité extraordinaire hein, pour l'époque. On est alors en 2003 et la bande à Stéphane Forté frappait alors très fort. Et vous l'avez compris, hein, puisque vous êtes un petit peu familier des termes classiques. Hein, on a eu Symphonie X, ici on a Adagio, on va continuer avec Concerto Moon. Hein. Tous ces noms ne sont pas choisis au hasard et font bien référence à la musique classique.

Et le Japon qui s'est pris à un moment donné d'une passion pour ce mariage entre la musique classique et le métal. Ici, Concerto Moon, c'est leur album de 2008, Rise from Ashes. On va poursuivre avec un autre groupe japonais de métal néoclassique. Il s'appelle Versailles.

Versailles, c'est leur album de 2011, Holy Grail, et c'est bientôt la fin de cette émission. J'espère que vous avez passé un bon moment avec moi et avec tous ces groupes de néoclassiques. On termine encore par un groupe japonais, Galnerus, qui sortait en 2012, Angel of Salvation.

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2: Salut les amis, c'est Philippe, c'est British Connection pour votre émission rock avec la série live Daniel Dark et Sting. Écoutons nos pochettes Ziggy Stardust. Deux titres pour le prix d'un Beastie Boys. Je recevrai Sébastien Bismuth qui nous parlera du Velvet Underground. Et attention, l'album de Guns ou le tout nouveau WoW est sorti vendredi dernier. Aujourd'hui dans British Connection, je recevrai John Stargasm, le chanteur du groupe. Il a choisi trois morceaux de cet album et il nous en parlera en exclusivité dans British Connection. Et voici le mash-up de tous les temps. À mon avis, il est super bien fait. C'était dans les années 2000, Blondie, les Doors. Les deux morceaux ont la même hypnose rythmique. Voici Rapture Riders, Blondie versus The Doors dans British Connection.

Ce titre marque un retour assez assumé de Muse, cosmique et progressif, que beaucoup de fans réclamaient depuis des années. Ce morceau est sorti très récemment, il y a quelques jours, il est extrait de leur tout nouvel album. Muse dans British Connection, Hexagone.

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Dogstar, formé à Los Angeles au début des années 90 avec à la basse l'acteur Keanu Reeves. Et oui, un album vient de sortir, All In Now, voici le single dans British Connection.

Et puis le concert des Foo Fighters à la Paris La Défense approche, c'est le 19 juin. Alors attention, on apprend les premières parties, deux premières parties. Et oui, pour ce concert des Foo Fighters, Inhaler, c'est le groupe du fils de Bono. Et puis il y aura, attention, les incroyables japonaises de Otobok, Beware, Super Foo Fighters en British Connection. Windows et dans un instant, Ginzu en album de la semaine en exclusivité dans British Connection.

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1: Salut, c'est 3615 Francis, notre deuxième EP, Professional Entertainers, qui a un visuel absolument incroyable et 5 titres absolument fantastiques. Sera l'album de la semaine dans la prochaine session de British Connection avec le seul et unique Philippe. En attendant d'en découvrir plus, voici déjà Fright Night.
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0: C'est la première partie de l'album de la semaine. Après 17 ans d'absence, Ginzu est de retour avec un nouvel album. Sorti vendredi dernier, il s'appelle Wowa. John Stargas, mais dans British Connection, il a choisi 3 morceaux. Voici le premier, un titre élégant, hypnotique, une vraie sophistication sonore. Voici le titre Snow White.
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2: Snow White, c'est un morceau, c'est un triptyque où on parle d'addiction, on parle de Blanche-Neige et on parle de réseaux sociaux. Amusez-vous bien.

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2: On retrouvera la deuxième partie de l'album de la semaine en exclusivité, le dernier Ginzou, dans une demi-heure dans British Connection. On fait une courte pause et on se retrouve dans un instant pour la deuxième partie avec Écoutons nos pochettes, Ziggy Stardust. A tout de suite.

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8: Un petit espace brûlant sous son toit de tôle. Un vieux sofa, quelques outils de pêche, une minuscule table de jardin bancale, une bouteille de coca tiède, une platine et une pile de vinyle abandonnées là par un mystérieux cousin voyageur. C'est la cabane au fond du jardin des grands-parents de ma copine Pauline qui m'y a emmenée en me disant qu'on pouvait y écouter de la musique aussi fort qu'on voulait. On a 14 ans, 14 ans et demi. Il fait chaud, on a passé l'après-midi à la grande plage. C'est les vacances d'été en Bretagne. À peine entrée dans la petite pièce sombre, la pochette de l'album me saute aux yeux. Si belle et mystérieuse. Un homme étrange dans une rue bizarre où la nuit tombe. On sort le 33 tours, on le pose sur la platine.

J'observe le dos de la pochette. Le même homme étrange se tient debout derrière une porte vitrée, le torse nu. Vraiment troublant. Il me regarde. On mange des BN. Pauline met la platine en marche. La musique envahit la petite cabane. David Bowie commence à chanter. Mes 14 ans s'enflamment. Cet été-là, le disque est passé en boucle dans la petite cabane, sans jamais nous lasser. La pochette restait appuyée contre le mur, et l'homme étrange, avec sa posture d'attente dans sa ruelle sombre, nous accueillait toutes les deux au retour de la plage. Parfois, j'osais jeter un coup d'œil au verso. On le trouvait beau, on se l'avouait en rougissant. On chantait avec lui des mots qui ne voulaient rien dire. On parlait de voyage et de Londres, la ville de la photo où le cousin de Pauline était parti vivre. On parlait des garçons, on dansait un peu. On imaginait nos vies d'adultes, toutes leurs possibilités, toutes leurs libertés, toutes leurs ambiguïtés et toutes leurs contradictions. Entre deux morceaux, on entendait les oiseaux chanter dans le jardin. Quand le disque se terminait, comme une évidence, on le réécoutait encore. Et puis au bal du 15 août, le bruit a couru que Pauline aurait embrassé Jérôme. Le Jérôme dont j'étais amoureuse depuis les vacances de Pâques. On s'est disputé et je ne suis plus retournée dans sa cabane. Un moment, par vengeance, j'ai envisagé de lui voler le disque. Mais j'ai renoncé, j'avais trop peur de son grand-père. Bientôt la fin de l'été et la rentrée au lycée. De retour à Paris, elle a grandi, ont constaté mes parents. C'était mon anniversaire dans 15 jours. Comme cadeau, j'ai demandé Ziggy.

retrouvera Écoutons nos pochettes dans 15 jours dans British Connection avant la fin de la saison, et ce sera Chercher le garçon de Taxi Girl. Extrait du dernier EP de Ghoul, Do It Again, un EP 5 titres. Voici So High dans British Connection.

Yves the Kid All United par Shem 69, évidemment un classique du punk en 78, un chant de rassemblement générationnel. Et puis même son, mais cette fois-ci français avec Comité Insect, avec hommage à Karl, le chanteur qui nous a quitté il y a tout juste un an. Que restera-t-il de toi, Comité Insect ?

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0: C'est la deuxième partie de cet album de la semaine. C'est Ginzu Wowa. L'album est sorti vendredi dernier. Et cette semaine dans British Connection, John Stargasm, le chanteur du groupe, a choisi trois morceaux. Le deuxième qu'on va s'écouter tout de suite, c'est Out of Control, un titre très nerveux proche du Ginzu de Blau. Des dates de concert en octobre à Rouen, Dijon, Strasbourg, Lyon, Toulouse, Nantes, Lille. Attention, monsieur, dame, Paris c'est complet.
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2: Out of Control. C'est un morceau, et d'ailleurs je pense que tout le monde en a besoin, qui parle de lâcher prise, de faire quelque chose voilà, qui est sans contrôle. Donc j'invite à tout le monde de bien le faire, de tout péter, mais pas à la maison bien sûr.

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2: Salut, c'est Sébastien Bismuth dans British Connection. Je vis dans le sud de la France et j'ai toujours eu un rapport très passionné à la musique. Je débute très tôt ma pratique de la musique avec des cours de piano à l'âge de 5 ans. J'ai ensuite obliqué vers la guitare et je me suis également essayé au chant. Ma découverte du premier album du Velvet Underground est un véritable choc. C'est un choc musical, bien entendu, mais également un choc esthétique. Tout dans cet objet me fascine. Depuis la pochette qui est designée par Andy Warhol, jusqu'aux chansons évidemment qui nous intéressent ici. J'ai alors l'impression de rentrer par effraction dans un univers qui m'est complètement étranger, fait de drogue, de prostitution, d'insalubrité et d'histoires d'amour tordues. Et puis il y a cette musique fascinante, sidérante, avec en ouverture Sunday Morning, sorte de soleil mouillé, de chanson pop au relent amer. Puis il y a la suite expérimentale, grinçante, cet alto qui est absolument fascinant. Enfin, tout dans le contenu, dans la construction de l'album, dans les éléments musicaux est absolument nouveau pour moi. C'est une véritable claque. Je vous propose d'écouter Sunday Morning.

Passé Sunday Morning et son côté extrêmement lumineux, on débouche tout de suite sur I'm Waiting for the Man, qui est un morceau très abrasif, qui est basé sur le martèlement implacable de la caisse claire de Motoker, qui est une batteuse assez novatrice dans sa façon minimaliste de jouer. Certains diront par ses limites techniques, mais elle est complètement obsédée par Bo Diddley, et en fait elle impulse et elle est extrêmement responsable au sens positif du terme du son du Velvet Underground. On entend également sur ce morceau I'm Waiting for the Man le côté très abrasif du groupe, ses guitares extrêmement nerveuses, l'enchevêtrement des guitares de Sterling Morrison et Lou Reed. Et sur la fin du morceau, on entend John Cale qui est encore en train d'innover. Là, il n'est pas à l'alto, il est en train de maltraiter, de martyriser un piano. La richesse de ce disque est absolument folle, que ce soit sur le plan des paroles. Il faut savoir que Lou Reed avait vraiment comme ambition de faire rentrer la littérature dans le rock, ce qui était totalement novateur pour l'époque. Il est fasciné par beaucoup d'auteurs comme William Burroughs ou Hubert Selby Jr. par exemple. La richesse de ce disque est absolument folle également. Et ça, c'est aussi lié non seulement à l'ambition, mais à la richesse du casting. Parce qu'on a d'un côté un Lou Reed qui est à l'époque extrêmement intéressé par l'aspect mélodique de la musique, en plus de la littérature déjà évoquée. Et d'un autre côté, on a un John Cale qui, à la base, a une formation classique, qui utilise à peu près tous les instruments mis à sa disposition, l'alto, le piano, la basse également. Et lui, son objectif, c'est de faire exploser tous les carcans de la musique pop, ou voire rock. Voilà. Et à côté de ça, on a Motoker déjà évoqué, qui a une façon de jouer extrêmement minimaliste, qui apporte encore une couleur très particulière à la musique du Velvet, sans oublier Sterling Morrison, qui est le complément idéal de Lou Reed, par ses contrepoints, sa façon de jouer de façon très complémentaire de celle de Lou Reed. Je vous propose d'écouter I'm Waiting for the Man.

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1: Ce qui est intéressant avec cet album, l'album à la banane, c'est que finalement tout le monde connaît plus ou moins ce disque par son iconographie, par sa pochette, par le fait qu'il soit associé à Andy Warhol. Mais en creusant un peu, on se rend compte que, à part les grands fans de musique, très peu connaissent l'album dans son intégralité, parce qu'il est vrai qu'il comporte des parties assez difficiles d'accès, qui nécessitent plusieurs écoutes, parfois désagréables au départ par leur côté atonal, par leur côté grinçant, par ces notes tenues à l'alto qu'on appelle drone. On est finalement dans le cas typique de cet album qui est archi célébré, mais au-delà du pop art de sa pochette, le contenu n'est pas facile à appréhender dans toutes ses dimensions. Et le défi en fait que j'avais avec ce livre, c'était de rendre plus accessible le disque, sa musique évidemment, sa pochette, elle était déjà connue, mais il y a une large part qui est faite à la pochette de par son importance. Et l'idée, quelque part, c'était de permettre, en tout cas pour ceux qui ne le connaissaient pas suffisamment, d'aller au-delà de l'inconfort. Un inconfort qui est intrinsèque à la musique, mais qui a également été entretenu par la presse ou à travers un certain nombre d'ouvrages où il est souvent question d'aborder le Velvet par son versant le plus sombre. Parce que c'est plus facile, plus accrocheur d'évoquer la légende noire, l'héroïne, les endroits lugubres. Mais en fait, il y a toute une dimension qui peut échapper à l'auditeur qui n'a pas assez investi le sujet. C'est l'humour, les doubles sens, les références littéraires, la richesse du spectre musical. Voilà, tout ça en fait, ça nécessitait une analyse. Et c'est finalement la proposition de ce livre, hein, qui est d'aller très au-delà des clichés et de s'aventurer sur les fascinants chemins de traverse que trace le groupe. Et sans parler de réhabilitation, il s'agissait de rendre un nouvel hommage au groupe en général et à cet album peut-être en particulier. Parce que ce groupe et cet album ont été longtemps ignorés, alors même qu'ils ont contribué à façonner la musique moderne en lançant un nombre incalculable de pistes, d'idées, en ouvrant de multiples brèches. C'est un euphémisme de dire que le Velvet a influencé énormément de groupes de la musique moderne jusqu'à aujourd'hui. L'exercice de cette émission consistait à choisir trois titres de l'album. C'est un exercice particulièrement difficile tant l'album contient de multiples facettes. Comme je l'ai déjà dit d'une autre façon, ces chansons couvrent un champ musical et émotionnel très large. Alors pour terminer, je vais choisir le morceau qui se situerait à l'exact milieu du spectre musical, on va dire entre Sunday Morning et European Sun. Alors c'est pas la porte d'accès la plus facile pour l'album, mais en même temps c'est peut-être celle qui représente le mieux le disque dans toutes ses composantes, parce qu'elle est à la fois mélodique, expérimentale, fascinante et malsaine, sérieuse, drôle. Et même si le premier album du Velvet est de ces disques dont chaque jour la chanson préférée varie, je dirais que la constante pour moi serait Venus in First, inspiré du roman du même nom et sur lequel John Cale joue un glissando rapide pour retranscrire les coups de fouet, parce que c'est un roman qui traite, on va dire, de soirées sadomasochistes. Ça donne un titre majestueux mais glacial, et ça illustre tout le décalage du Velvet dans son époque. Je rappellerai qu'à l'époque, c'est All You Need Is Love qui domine les ondes, et le Velvet livre, on va dire, sa version glaciale des rapports humains. Et c'est aussi cette façon de penser contre son époque qui donne toute sa majestuosité au groupe et aussi son côté moderne. Je vous propose d'écouter Venus in First.

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1: Salut, c'est Pierre de Fuzeta. Notre deuxième album sort le 9 octobre 2026. En attendant, nous vous proposons d'écouter dès maintenant I Don't Mind, son premier single dans British Connection.

0: C'est la troisième partie et fin de cet album de la semaine. C'est le nouvel album Ginzu. Il est sorti vendredi dernier. Wowa, qui veut dire When Other World Away, ce qui veut dire en français Quand d'autres mondes vous attendent. Un titre choisi par John Starsgasm, le chanteur du groupe, un piano très présent dans ce titre de grande montée émotionnelle typique de Ginzu.
1: Forever, c'est l'histoire universelle que vous avez déjà vécue. Si pas, vous allez sûrement la vivre. Ça parle de la rencontre avec quelqu'un, le doute qui s'installe avec cette même personne, et enfin, la rupture. Et ça, c'est Forever, donc j'espère que ça vous plaira.

0: deux morceaux en concert dans British Connection.
1: Daniel Dark, Chercher le garçon, Paris 2001. Sting, King of Pain, Berlin 2004.
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0: The Smiths dans British Connection, Barbarism Begin at Home à l'instant, et je vous l'annonce, la semaine prochaine je recevrai Nicolas Foucault. Il a sorti un livre, The Smiths, The Queen is Dead. Il nous en parlera évidemment.
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0: Et les deux titres sélectionnés d'aujourd'hui, les Beastie Boys, Sabotage, ainsi que Fight for Your Rights.

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1: Et voilà les amis, British Connection, votre émission rock, c'est terminé pour aujourd'hui. Et j'attends vos messages via la page Facebook de l'émission. Vous pouvez également m'envoyer des mails à British Connection, emissionrock@gmail.com. Je vous souhaite de passer une excellente semaine. On se retrouve évidemment ici même, la semaine prochaine, pour une nouvelle session de British Connection. Et en attendant, ne l'oubliez pas, British Connection, c'est votre émission rock qui passe ce qu'on n'entend pas sur les radios rock. Allez, salut.

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0: Aujourd'hui, Solénoïde vous invite à franchir un nouveau palier sur l'échelle de la démesure musicale. En nous suivant durant les 55 minutes à venir, vous profiterez d'un mix aussi déroutant que distrayant, mix qui, comme rarement, conjuguera l'insolite et le familier. Aussi, pour ouvrir cette parenthèse ludique, nous fusionnerons deux des thématiques favorites de notre émission. En somme, cette émission sera prétexte à une rencontre étonnante entre l'esprit de la cover song décalée et celui de la dub culture émancipée. Si votre âme d'aventurier du son s'accommode facilement des notions de fantaisie et d'adaptation musicale, alors faites-nous confiance et préparez-vous à succomber au mix de drums, de basses et de mélodies célèbres qui va déferler d'ici peu sur nos ondes. Pour ce rendez-vous, ce sont pas moins de 9 titres que nous vous avons sélectionnés. 9 titres parfois rares, pour autant de variations culottées autour d'airs majeurs venus des sphères pop, rock, new wave et parfois de la musique de film. 10 détournements sonores passés à travers le filtre grisant d'un dub revitalisant. Travestissements artistiques qui vont nous montrer sous un jour nouveau certains tubes dont les versions originales ont parfois été des sources de souffrance plus que de plaisir. Mais qu'importe, puisque dans les minutes à venir, ce sont des stars reliftées du grunge, de la pop 60s ou encore de la cold wave qui vont se réincarner en mode rastadélique dans Solénoïde. Bienvenue dans un mix décalé explicitement intitulé Cover Dub. Et pour entamer cette saga, retour sur un titre exaltant de 1978 au croisement du reggae et du punk, titre qui marquait l'émergence d'un grand groupe de rock à la discographie indémodable. Ce morceau s'intitule So Lonely.
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Vous êtes bien à l'écoute de Solénoïde et notre émission passe aujourd'hui en revue quelques standards pop-rock revisités en mode reggae-dub. Rappelons que le dub est à la fois une technique de production et une culture musicale. Loin d'une banale excroissance du reggae, le dub est un phénomène contagieux, capable d'accorder démarches créatives et instincts fantaisistes. Un phénomène qui se prête on ne peut mieux à la réadaptation de morceaux de toutes obédiences et qui a fait moultes adeptes loin de son bercail, de la chanson française jusqu'à l'électronica.

0: C'est des hallucinations visuelles et auditives qui sont provoquées par un dérèglement des synapses et une amélioration neurale. Je suis un peu limité comme gars. Alors tu veux pas me redire ça avec des mots de tous les jours? On venait de finir un processus de greffe sur le cerveau.
1: On est vraiment dans un truc de malade. Enfin, qu'est-ce qui peut bien pousser quelqu'un à faire un truc pareil?
2: J'ai vu tellement de choses ici qui sont inexplicables. Pour l'instant, l'important c'est de réussir à sortir d'ici. J'ai trouvé une issue.

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Nous arrivons bientôt au terme de cette expérience récréative. Passez au royaume de la réverbe, des échos et des basses bondissantes. Pendant plus de 50 minutes, vous venez de tester les vertus exaltantes d'un genre pour lequel le studio et la table de mixage jouent le rôle de véritables instruments. Ce genre, passé au stade de culture à part entière, c'est le dub. Un dub qui aujourd'hui est venu télescoper l'univers de la cover song pour nous montrer ses incroyables pouvoirs de régénération ou de sublimation artistique. Aussi, ce sont pas moins de 9 titres repérés en différentes zones de la planète dub que nous avons sélectionnés pour ce mix. 9 titres pour autant de détournements musicaux, autant de révérences rastadéliques faites à des icônes des scènes pop, rock, voire new wave. Lors de cette seconde partie d'émission, auront été reconnues des mélodies appartenant à des monuments tels que Nirvana, Ennio Morricone, Depeche Mode et même à l'instant au compositeur classique russe Prokofiev. Alors que vous soyez un dub addict, canal futuriste, ou bien un surfeur de sofa, tendance crossover, cette émission a dû vous offrir quelques grands moments de plaisir pop dégénérés.

entre reconstruction et expropriation, dommages irrévérencieux en déphasage lumineux, c'est à un festival de transmutation dub que nous venons d'assister. Festival dont le détail complet est à retrouver sur notre site web solenopole.org. Que cette émission vous ait enchanté ou ennuyé, qu'elle vous ait affligé ou passionné, vos témoignages et doléances sont les bienvenus sur la page Facebook du Solenopole.

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3: Oh, Stadler!
4: Quoi? 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